L'éveil en musique sur IDFM Radio de 6h à 6h30 en compagnie de votre serviteur et ami Roberto Milesi. Eh bien mes chers amis, je vous souhaite un bon dimanche, j'espère que vous avez bien dormi cette nuit, vous êtes en pleine forme, il y a peut-être qu'il y en a qui ont fait peut-être un peu la fête, hein, je sais pas. En tout cas, moi je suis là et je vous propose d'écouter un peu d'accordéon pendant une petite demi-heure. Et on va commencer par moi. Je vais prendre mon accordéon et je vais vous interpréter un cha-cha-cha. Allô, allô, allô, ça vous dit quelque chose ça, allô? C'est quoi le titre? Eh ben c'est allô, allô justement. Voilà, mais au café aussi.

Allô, allô, tcha tcha tcha, Robert Menezes et tous ses musiciens. Et on retrouve maintenant, eh bien, avec son accordéon, vous allez voir, c'est super sympa, c'est rapide, hein, c'est du Rapido Musette, d'ailleurs c'est le titre, Rapido Musette, une très belle marche, Domi et Maureen.

Eh oui, chouette, n'est-ce pas? C'était Rapido Musette, Demi et Maureen. Demi et Maureen, on l'écoutera peut-être encore tout à l'heure. Pour l'instant, on va écouter, tiens, Amélie Castel dans une jolie valse. Manège Musette.

Merci à Amélie Castel. C'était une très jolie valse et le titre Manège Musette. Nous allons retrouver maintenant Casting Musette. Et oui, toujours en Musette. Hein. De nouveau, je vous l'avais annoncé un peu auparavant avec Domi et Maureen. On écoute, vous allez voir, c'est très très chouette aussi. C'est une belle valse Musette.

chouette, n'est-ce pas? Merci Domi et Maureen pour cette merveilleuse interprétation de Castigne Musette. C'était très agréable. Allez, tiens, je prends mon accordéon maintenant et je vous interprète un foxtrot. Et voilà, donc un foxtrot, Stéphane Guérinet l'a composé d'ailleurs, ce foxtrot. Ça, c'est du foxtrot.

Ça, c'est du Foxtrot, une composition de Stéphane Guérinet et de moi-même. Voilà, c'était Roberto Milesi et tous ces musiciens. Donc maintenant, tiens, on va retrouver un grand copain, un ami de l'accordéon que je connaissais. Je l'ai connu longtemps chez Crozio, car il faisait même la démonstration des accordéons chez Fratelli Crozio. Un accordéoniste de très grand talent, Henri Lemarchand. Voilà. Eh bien, on va l'écouter dans un super passe-double. Arlequinos, Henri Lemarchand, pour vous les amis.

C'est chouette, n'est-ce pas? Super passe-double Arlequinos. Et à l'accordéon, c'était notre grand ami Henri Le Marchand, que je salue au passage s'il écoute l'émission. Eh bien, dites donc, là, C'est la vie, fais la belle. Vous connaissez ce titre? C'est la vie, fais la belle. Eh bien, on retrouve Aldo au chant et la guitare.

Merci Aldo. C'est la vie, fait la belle. Voilà. Bon, merci. Merci Aldo, la bise. Et sans oublier Marilyn et le toutou, bien sûr. Allez, eh bien maintenant, on retrouve Aimable. Aimable, son accordéon. Et ses musiciens, clarinette polka, berbarelle polka.

Oui, c'est dommage, là je suis obligé de couper ce très beau passe-en-double interprété par Aimable. Mais il est temps de se dire au revoir et laisser la place à Mehdi, à notre ami Mehdi, pour sa très très belle émission, comme tous les dimanches matin. N'oubliez pas que mardi prochain, le 14 juillet, je serai, Roberto Musi donc, avec tous ses musiciens à Fontenay-Trésigny, en Seine-et-Marne, pour un super 14 juillet. Donc l'après-midi, l'orchestre bien sûr, et puis il y aura le matin les monuments aux morts. Il y aura aussi l'après-midi donc l'orchestre, après il y a des repas sur place, tout ce que vous voulez. Super 14 juillet, même feu d'artifice le soir, enfin c'est la bandasse à Stéphane Guériné, enfin c'est très chouette, voilà. Bon, et ben pour l'instant, place à notre grand ami Mehdi pour sa belle émission, et je vous retrouve demain matin pour une autre aventure de Réveil en Musique à partir de 6h. La bise, merci de votre fidélité.

0: tous, soyez les bienvenus sur IDFM Radio. Mehdi, je suis très heureux de vous retrouver pour votre matinale jusqu'à 8h. Roberto, bon dimanche à toi et on te retrouvera avec un immense plaisir demain matin à 6h. Salut à toi Roberto. Au programme de votre matinée, vers 7h, nous retrouvons Christophe Caron pour l'agenda des villes. Vers 7h15, nous retrouvons Didier Delattre pour sa chronique Nec plus Ultra. Vers 7h30, comme tous les dimanches matins, votre BO. Et vers 7h45, nous retrouverons avec un immense plaisir Virginie pour sa chronique bien-être. Et dans moins de 15 minutes, votre tube du top 50. Je vous souhaite à tous un excellent dimanche à l'écoute de votre radio, IDFM Radio, la radio de vos plus belles chansons.
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0: beaucoup d'émotion dans cette très belle chanson de Bibi. C'était Tout doucement. Jusqu'à 8h, je vous réveille avec vos plus belles chansons. Vous êtes peut-être en train de prendre votre petit déjeuner. Bon petit déj à vous et merci de nous avoir choisis pour débuter ce début de matinée sur IDFM Radio. Place à notre tube du top 50. La chanson Capitaine abandonné est interprétée par le groupe français Gold. Elle est sortie en décembre 85 en single. Extrait de leur deuxième album Calicoba et la compilation éponyme parue en 1986. La chanson a atteint la première place du top 50 pendant plusieurs semaines à partir de février 86. Elle s'est vendue à plus de 650 000 exemplaires et a été certifiée disque d'or. Capitaine abandonné est un hommage aux aventuriers.
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0: sur IDFM Radio, c'était Benjamin Biolay dans cette chanson juste avant de tomber. Excellente journée à vous et merci de nous retrouver, je sais, de plus en plus nombreux le dimanche matin sur IDFM Radio. Christophe est prêt et nous attend pour l'agenda des villes. Bonjour Christophe.
1: IDFM Radio, soyez les bienvenus, c'est l'heure de l'agenda des villes, les bons plans culturels sur le Val d'Oise. Du 31 juillet au 5 août, à l'île de loisirs de Cergy, fête le théâtre porté par les Tréteaux de France. Ce festival invite petits et grands à plonger dans des histoires vivantes et interactives, mêlant théâtre, danse, musique et contes. Pour en savoir davantage, cergy-pontoise.ildeloisirs.fr. Du 13 au 16 août, c'est le championnat de France de tir à l'arc. Dans le cadre exceptionnel du château du musée national de la Renaissance à Écouen, un rendez-vous sportif de haut niveau, alliant précision, patrimoine et spectacle, c'est ouvert à tous. musée-renaissance.fr pour avoir tous les détails. Rendez-vous cette fois-ci pour une balade nocturne le 22 août à la découverte des chauves-souris à la tombée de la nuit. Venez les écouter et observer leur traque des insectes. Renseignements sur le site valoise.fr. Et puis le 29 août, un escape game, les pièges du temps embarqués à bord du chronoscaf de Blake et Mortimer. Il faudra résoudre des énigmes à la Roche-Huillon, au château. Pour en savoir davantage, parcduvexin.fr. C'était l'agenda des villes sur IDFM Radio.
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0: l'une des plus belles chansons de Renaud. C'était Mistral Gagnant sur EDFM Radio. Bon réveil à tous et bon petit déj avec votre radio préférée. Vous pouvez ainsi, vous le souhaitez, intervenir et participer à cette émission en nous laissant tous vos messages dès maintenant au 07 58 80 75 54. Pour la suite de notre matinée, retrouvons tout de suite qu'un autre ami Didier Delattre pour sa chronique Nec plus Ultra. Une chronique où Didier va redécouvrir avec vous l'origine et le sens de ces mots ou expressions issues du latin ou de la mythologie grecque encore présentes dans notre langue française et qui continuent à nous transmettre des valeurs, des leçons de vie et des mises en garde. C'est bien ça Didier ?
1: Oui, merci Mehdi, c'est bien ça. Et pour transmettre cet héritage de sagesse éternelle à nos fidèles auditeurs du dimanche matin, je vais aujourd'hui laisser Ariane, mon assistante, pour avec elle remonter le fil du temps et l'écouter nous raconter l'une de ces histoires oubliées quelque part dans le labyrinthe de la mémoire universelle. Laquelle as-tu choisi, Ariane, aujourd'hui ?
2: Cher Didier et cher Mehdi, et surtout cher fidèle d'IDFM, je suis sûr que tu connais l'expression « avoir une épée de Damoclès au-dessus de la tête ». Une expression à faire justement dresser les cheveux sur la tête, ce qui ne fait qu'accentuer l'image de menace permanente suscitée par ce glaive suspendu au-dessus de nous et prêt à s'abattre à tout moment. Mais qui donc était Damoclès et pourquoi son épée est-elle devenue le symbole d'un danger imminent ? Nous sommes au 4e siècle avant Jésus-Christ dans la Grèce antique à la cour de Denis l'Ancien, tyran de Syracuse. Ce dernier, particulièrement méfiant, vivait sous haute surveillance entouré de nombreux courtisans. Parmi ces derniers se trouvait Damoclès, maître en orfèvrerie, qui ne cesse de louer le bonheur de son roi, ses richesses, sa puissance. Excédé, Denis décide de lui donner une leçon. Il l'invite à prendre sa place, le temps d'un banquet somptueux. Damoclès s'installe, ravi, vin, musique, festin, tout l'enchante, jusqu'à ce qu'il lève les yeux. Au-dessus de sa tête, suspendu à un simple crin de cheval, une épée menace de tomber. Le message est clair. Le pouvoir et la richesse s'accompagnent toujours d'un danger constant. Un danger qui rôde autour de vous. Un danger qui peut se concrétiser à tout instant et anéantir toute puissance terrestre, quelle qu'elle soit. Et cela nous renvoie à notre chronique précédente sur l'expression « Sic transit gloria mundi », ainsi passe la gloire du monde. Le mythe de l'épée de Damoclès a aussi donné naissance, dans le domaine de la psychologie et de la psychiatrie, à un syndrome, théorisé en 1981, sous le nom de syndrome de Damoclès, aussi appelé syndrome de Lazare. Une angoisse qui touche les enfants, mais aussi les adultes dans certains cas, et qui se caractérise par la peur constante d'un retour de la maladie dont on vient de guérir. Il concerne surtout les enfants ayant survécu à des cancers. Mais souvenons-nous aussi du second message de Denis. Tant qu'une épée est au-dessus de notre tête, elle nous rappelle la valeur de chaque instant, la conscience du danger, donc de la vie elle-même. Alors, carpe diem. Cueille le jour présent sans te soucier du lendemain. Autre leçon de vie à retrouver dans cette précédente chronique. Alors, Mehdi et Didier, et toi, cher fidèle de cette chronique, la prochaine fois qu'on vous dira que vous vivez avec une épée de Damoclès au-dessus de la tête, pensez à Damoclès lui-même, à son banquet, à son regard figé sur la lame scintillante, et à cette vérité tragique de toute existence humaine, celle d'un bonheur fragile, suspendu à un fil. En attendant de vous retrouver dimanche prochain dans cette chronique, regardez de temps en temps au-dessus de votre tête. On ne sait jamais.
1: Voilà, c'était Didier et Ariane pour la chronique Nec plus Ultra. Bon dimanche à tous et à la semaine prochaine dans la matinale de Mehdi sur IDFM. Où aller ? Et bonne âme, fortune âme. Portez-vous bien et bonne chance. En attendant, on se retrouve aussi jeudi à 18h pour mon émission Rendez-vous compte, où je recevrai un valoisien ou une valoisienne investie dans le domaine associatif, culturel ou sportif, ou qui a un parcours de vie hors du commun. 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
0: Merci Didier pour ta chronique et bien sûr on te retrouve dimanche prochain avec un immense plaisir pour une nouvelle chronique Nec plus Ultra. Bon dimanche à toi Didier.
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0: sur IDFM Radio, c'était Louane avec Chien. Soyez les bienvenus si vous venez d'allumer la radio. Vous êtes bien sur votre radio préférée, IDFM Radio, dans votre matinale. Jusqu'à 8h, je vous offre vos plus belles chansons. Place tout de suite à notre BO en ce dimanche matin. Le Clan des Siciliens est un film français coécrit, produit et réalisé par Henri Verneuil et sorti en 1969. Adaptation du roman du même nom d'Auguste Le Breton, paru en 1967. Scénarisé par Verneuil avec José Giovanni. Le long métrage met en vedette Jean Gabin, Alain Delon et Lino Ventura. Narre l'histoire d'un jeune truand récemment évadé qui s'associe avec le chef d'une famille mafieuse sicilienne afin de mettre en place un audacieux vol de bijoux. Tout en étant poursuivi par un commissaire de police tenace avec lequel il a déjà eu maille à partir. Le film sort dans les salles françaises en décembre de la même année et remporte un succès important avec 4,8 millions d'entrées, lui permettant de se hisser à la troisième place du box-office français. Il est considéré comme un des grands classiques du polar français.
1: Où il est ? Francis. C'est lui ? Oh, je serais certain. Il a même refusé sa monnaie pour monter plus vite dans l'ascenseur.
2: Et la fille, tu la connais ?
1: C'est Simone, une habituée.
2: Sonne la chambre. Vas-y. Demande-leur si elle veut boire quelque chose.

0: pas, monsieur Albert, j'ai demandé. Vous avez quelque chose à boire?
1: Champagne.
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0: Chanson sympa de Marguerite sur IDFM Radio. C'était la maison. Mehdi, c'est un plaisir de vous retrouver et de vous réveiller avec vos plus belles chansons. Jusqu'à 8h, on est ensemble sur la grande radio du Val-d'Oise. Merci une nouvelle fois de nous avoir choisis. Virginie est prête et nous attend pour sa chronique bien-être. Bonjour Virginie.
1: C'est l'instant bien-être avec Virginie. Les rêves partagés existeraient vraiment? Le saviez-vous? Il arrive que deux personnes fassent le même rêve la même nuit. Des études en psychologie et en neurosciences explorent ces rêves partagés. Même lieu, même scène et mêmes émotions. Serait-ce une coïncidence ou la preuve d'un espace de conscience collective, comme Carl Jung parlait d'inconscient collectif? Certains chamans disent qu'il existe un grand rêve du monde où nos esprits se rencontrent pendant le sommeil. Et si nos rêves n'étaient pas des bulles isolées, mais des passerelles? Peut-être qu'en dormant, nous sommes plus proches les uns des autres que dans la journée, qui sait? Je vous souhaite une belle journée et un excellent week-end. On se retrouve lundi sur IDFM Radio. Prenez soin de vous.
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1: Très belle chanson de Marc Lavoine sur EDFM Radio. Dans quelques instants, nous allons nous quitter et refermer notre matinale de week-end. Merci à tous de nous avoir suivis depuis 6h30 ce matin. Demain matin, dès 7h, vous retrouvez mon ami Christophe Caron pour la matinale. Pour ma part, je vous donne rendez-vous dimanche prochain, je compte sur vous, dès 6h30 sur EDFM Radio. Je vous souhaite à tous un excellent dimanche. Prenez bien soin de vous. Bye bye, à la semaine prochaine.
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0: à tous, Didier sur IDFM pour un nouveau rendez-vous compte. Et aujourd'hui, je vous propose un voyage au royaume de la fée verte, avec son univers de séduction et de déraison, de rencontres improbables et de poésie, où l'on croisera aussi bien Dracula que l'homme à la tête de chou, aussi bien Van Gogh, Baudelaire et Oscar Wilde que Colombine et Arlequin, le tout en frisant l'apocalypse. Rendez-vous compte. Bonjour Julien.
1: Bonjour.
0: Bonjour Ghislain.
2: Bonjour.
0: Alors, quelle est cette fée verte dont je parlais à l'instant? Et où peut-on la rencontrer?
1: Ah, bah on peut la rencontrer au musée de l'absinthe directement, à Auvers-sur-Oise. Puis on peut la rencontrer dans un verre d'absinthe aussi, la fée verte. Hein.
2: Absolument, oui.
0: On en reparlera, ils sont déjà en train de savourer un bon petit verre d'absinthe. Voilà. Oui, donc l'absinthe, d'abord, qu'est-ce que c'est?
1: Alors, l'absinthe, c'est une boisson typiquement du 19e siècle. Elle a été créée par Henri-Louis Pernod en 1798, à Couvet, en Suisse. En fait, c'est la mère Henriot qui l'a créée d'abord par un élixir. Et Henri-Louis Pernod, lui, en a fait il a distillé pour la première fois pour en créer une absinthe.
2: Oui, à la base, c'est quelque chose de médicinal. La plante, c'est quelque chose qui est à base de plantes. Donc la plante est là pour soigner. Après, effectivement, ça a évolué à autre chose.
0: Mais... Oui, c'est bien notre Pernod, on va dire.
2: C'est ça.
1: Oui, c'est le même Pernod, bien avant que le Pernod existait, qui a eu d'abord l'absinthe. D'accord. Et donc, comme disait Ghislain, c'est d'abord une plante, en effet. La plante d'absinthe, la grande absinthe, qui pousse notamment dans les régions montagneuses, entre 800 et 1000 mètres d'altitude, mais elle pousse également en plaine. C'est une plante qui permet en tisane ou en sirop pour guérir, qui soigne bien les fièvres. C'est un excellent vermifuge qui soigne les maux d'estomac également. Et pour les femmes, elle permet de réguler les menstruations. Donc elle est vraiment assez intéressante. Mais en alcool, elle n'a pas les mêmes propriétés. Elle ne va pas vous faire que du bien. À bonne dose, si vous en prenez un petit peu, et si c'est une bonne absinthe, elle est très bonne, mais en revanche, si vous en prenez un petit peu trop, elle pourrait être un petit peu plus pernicieuse.
0: Alors, l'absinthe pousse dans le jardin de votre musée d'Auvergne.
1: Ouais.
0: Alors ça, c'est pas mal. Et il y a d'autres plantes aussi qui s'ajoutent pour la composition de l'absinthe pour l'apéritif.
2: Oui, parce que c'est un mélange de beaucoup d'autres plantes. Alors, pour certaines recettes, il y a de la coriandre, il y a de l'anis étoilé, il y a de la mélisse citronnée,
1: de l'hysope,
2: et bien de la sauge.
1: La sauge, non, il n'y en a pas vraiment, mais il y a de la grande absinthe et de la petite absinthe.
2: Ah oui, c'est ça.
1: Qui compose la majorité de l'absinthe. Après, chaque distillateur a son petit secret, donc on ne sait pas toutes les recettes. Il peut y avoir de la tanaisie également. Mais toutes ces plantes-là font l'absinthe quand on la fait macérer pendant 24 heures. On fait sécher les feuilles d'abord, on fait macérer tout ça, on fait chauffer, puis ça passe dans un réfrigérant qui après vous donne de l'alcool d'absinthe. Et cet alcool-là a un goût plutôt anisé. La plante de l'absinthe est amère, mais dans la distillation, elle n'est plus amère. C'est vraiment une boisson assez douce, mais assez anisée, un petit peu comme le Pernod, on va dire, mais avec beaucoup plus de goût. Elle est beaucoup plus douce, beaucoup plus délicate, et une vraie saveur de plante.
2: Oui, oui, c'est surtout ce qu'on ressent, effectivement, le goût de tête, si on compare ça à un parfum, parce que très souvent c'est ce qu'on dit, c'est vraiment l'anis qui arrive en premier, mais on reste en bouche une saveur très plantureuse, avec vraiment un bon goût de plante qui reste, oui.
0: Alors pourquoi la fée verte?
1: Alors pourquoi la fée verte? Tout simplement parce que cette boisson, donc très populaire au 19e siècle, a même failli supplanter le vin. On en parlera sans doute tout à l'heure pour d'autres raisons. Mais on l'appelait fée verte tout simplement parce qu'elle est assez verte quand elle est pure. Elle peut avoir des tons un peu jaunes ou marrons, mais principalement verte, surtout à l'époque. Et quand on met de l'eau dedans, elle se trouble, mais il y a un effet un peu magique. C'est la première boisson à l'époque qui se troublait. Il n'y avait pas de pastis. Donc quand on met de l'eau avec le précipité, ça se trouble. Et alors là, les gens sur les boulevards parisiens se sont dit: oh, c'est magique, c'est formidable. Et la couleur change, c'est vert, c'est beau. Et du coup, la fée verte, puisque c'est quelque chose de magique.
0: Alors magique aussi, je dirais, le rituel pour la consommation. Alors là, je m'adresse au barman, en chef.
1: Oh bon, on est les deux barman. D'accord. Juste là, tu veux peut-être parler de...
0: Le rituel.
1: Le rituel.
2: Alors, le rituel, c'est d'abord une fontaine qui est en elle-même une œuvre d'art, parce que c'est très très joli, à 2, 3, 4 robinets. En fait, on remplit cette fontaine d'eau très fraîche, on rajoute éventuellement des glaçons, Et on va prendre le verre à absinthe, qui est déjà lui-même particulier, avec une dose, en fait, dans le pied du verre à absinthe. Il y a une petite boule au bas qui forme la dose exacte pour doser l'absinthe. On met sa dose d'absinthe qui va tomber dedans. On va ajouter une cuillère trouée, la fameuse cuillère à absinthe. On va déposer un demi-sucre, car l'absinthe en elle-même n'est pas sucrée, c'est un spiritueux, donc ce n'est pas naturellement sucré. Et donc on va ajouter ce demi-sucre pour pouvoir justement faire, avec l'eau fraîche qui va tomber sur le sucre, faire ressortir toutes les saveurs des plantes.
0: Et c'est très réussi, ça marche.
2: Bah, ça marche, et à la fois, c'est ce qu'on dit très souvent, c'est que pour apercevoir la fée verte, il faut en voir plusieurs, mais ça peut commencer par là déjà.
1: Mais il y a un côté très hypnotique en fait. Il y a les gouttes à gouttes qui tombent sur le sucre, qui tombent après dans l'absinthe. Il y a un côté un peu rituel, un peu comme cérémonie du thé au Japon, où il y a vraiment un joli rituel. Et quand vous avez des fontaines avec 6 verres autour, avec des absinthes de couleurs différentes, les gens sont là à regarder. Il y a une vraie
0: fascination.
1: Fascination et une vraie ambiance 19e siècle.
2: Pour le coup, on a vraiment l'impression d'être au spectacle, mais c'est vrai que les gens aiment beaucoup ce moment-là, parce que c'est un moment aussi, et nous, ça nous touche beaucoup, c'est un moment de partage et de convivialité. C'est un, de toute façon, des rôles d'un bar, et le nôtre en particulier. Oui.
0: Alors, l'objet magique entre tous, c'est la cuillère, la fameuse cuillère à absinthe.
2: Oui.
0: Et d'ailleurs, alors, dans mon introduction, je parlais de Dracula.
1: Oui.
0: Dracula buvait pas de l'absinthe quand même ou quoi? Mais en tout cas, quel rapport?
2: Alors, en tout cas, dans le film de Francis Ford Coppola qui date de 92, enfin la date de sortie, justement, la production a contacté Marie-Claude Delahaye, qui est la propriétaire du musée, pour demander une cuillère. Et il se trouve que c'est cette cuillère qui a été le début de la collection de Marie-Claude. Elle a trouvé cette cuillère
0: au marché aux puces.
2: Voilà.
0: Incroyable.
2: Et du coup, ça a été le déclic de l'aventure, son aventure au musée et la raison pour laquelle on est ici aujourd'hui aussi.
1: C'est ça, pour la petite histoire, Marie-Claude a trouvé donc cette petite cuillère au marché aux puces en 1981, et elle a demandé au brocanteur, en tout cas au vendeur, mais pourquoi une cuillère avec des trous? Qu'est-ce qu'on mange avec? Ça sert à quoi? Et elle a répondu à sa question depuis. Hein. Et donc elle a créé cette collection immense dans le musée, dont cette cuillère qui donc a été demandée par l'accessoiriste de Francis Ford Coppola pour le film Dracula. Elle apparaît, mais elle est dans le film avec Gary Oldman et Winona Ryder.
2: Et elle est tenue par Gary Oldman, s'il vous plaît.
1: Elle est tenue par Gary Oldman. Et on peut la voir au musée.
2: Exactement, dans une vitrine.
0: Voilà, super. Alors le musée, justement, c'est dans une maison typique d'Auvers. Donc c'est pas forcément très grand. Le musée comporte 5 salles.
1: C'est ça, exactement.
0: Mais sur 2 étages. Mais alors il est extrêmement riche. Hein, qu'est-ce qu'on y trouve?
1: Elle a une collection impressionnante. Marie-Claude a fait 40 ans de recherche, de collection. Vous avez en fait toute l'histoire de l'absinthe, en fait, en partant de la plante, jusqu'à la conception de l'alcool, la fabrication de l'alcool. Et puis à travers toutes les œuvres d'art qu'il y a, je vais en parler juste après, vous avez toute l'histoire de l'absinthe. Vous avez comment celle-ci était utilisée pendant la guerre d'Algérie la conquête de l'Algérie, en 1830. Pour les militaires contre la dysenterie et la malaria, et puis après vous avez la conquête du milieu bourgeois à Paris, les boulevards parisiens, puis après la descente aux enfers avec l'ouverture de l'absinthe aux ouvriers. Et en même temps vous pouvez trouver des œuvres comme des affiches d'époque de Capiello, qui était un grand affichiste de l'époque. Vous avez également tout ce qui est objets d'artisanat. Vous avez des fontaines, vous avez des brouilles absinthes, vous avez des pyrogènes. Donc les pyrogènes, c'est là où on mettait les allumettes pour gratter sur les stries et on pouvait allumer son cigare. Vous avez également des tableaux, des tableaux de maître. Vous avez
2: des objets en ouraline.
1: Des objets en ouraline.
0: L'ouraline.
1: Alors l'ouraline, c'est très intéressant. C'est du verre mélangé avec de l'uranium. Donc c'était très très populaire au 19e siècle. Alors vous risquez rien en venant au musée.
2: Oui. Ce sont des pièces de musée justement. Donc
1: ce sont des pièces de musée. En revanche, à l'époque, à la fabrication, c'était très dangereux. C'est l'uranium tout de même. Et on montre avec une lampe à UV. En fait, l'ouraline brille dans la nuit.
0: Ouais. La fée verte.
1: Exactement. Ouais. Exactement. C'est du verre très très fluorescent. Et c'est très joli à voir. Mais au 19e, c'était très populaire. Sauf qu'il n'y avait pas encore Marie Curie. Quand Marie Curie est arrivée, peut-être qu'on va arrêter l'ouraline, a-t-elle dit. Donc du coup, l'ouraline est totalement interdite à la fabrication maintenant. D'en avoir, il n'y a pas de problème, mais c'est interdit à la fabrication.
2: Absolument.
1: Et pour en revenir aux œuvres d'art, vous avez également dans le musée une eau-forte de Manet, vous avez une compression de cuillère à absinthe de César.
0: Alors ça, c'est un truc incroyable.
1: Elle est intéressante. Hein.
0: Ah oui, oui. Parce que c'est vraiment ce qu'il fait traditionnellement, quoi. Avec combien, une centaine de cuillères?
1: Une centaine de cuillères, oui.
0: C'est incroyable.
1: Et toutes d'avant 1915, ouais, puisque ouais, ouais. 1915, c'est l'interdiction de l'absinthe. Et du coup, il a gardé toutes les cuillères qui étaient d'époque, donc avant 1915.
0: Alors, l'absinthe était très populaire, en particulier chez les impressionnistes, hein, puisque Manet a représenté effectivement une toile qui a fait scandale, qui s'appelait Le Buveur. Parce qu'on voyait un clochard, hein, je crois, qui ouais. effectivement buvait comme ça.
1: Ouais.
0: Alors ça, c'était assez scandaleux pour l'époque, bien sûr. Edgar Degas aussi a fait un tableau qui s'appelle L'Absinthe. Mais alors, évidemment, puisqu'on est ouvert, il y a Van Gogh
1: oui.
0: qui a fait presque... Alors, c'était assez intéressant parce que il a décrit, et ça, c'est assez incroyable, les eaux du Rhône quand il était à Arles, pendant quelques temps, en disant qu'elle avait les couleurs de l'absinthe.
1: Tout à fait.
0: Et puis, il décrivait les...
1: Il le dit clairement dans une lettre à son frère.
0: C'est ça.
1: Le Rhône a la couleur verte absinthe, et ça c'est très intéressant.
0: Alors, le rôle des affiches publicitaires, c'était un peu l'âge d'or, quoi, des affiches publicitaires. Et elles sont incroyables parce que, bien sûr, elles sont là pour séduire, mais elles reprennent tous les codes sociaux et culturels. Par exemple, il y en a une qui est très belle, qui m'a fait penser, moi, à la pièce de Molière, Le médecin malgré lui.
2: Mmh. Oui.
0: On voit un médecin d'époque qui tient, enfin, une jeune fille qui tient la main de ce médecin. Et d'un autre côté, elle tient un verre d'absinthe.
2: Oui.
0: Ça m'a fait vraiment penser au médecin malgré lui.
1: Oui, tout à fait.
0: Où Sganarelle, le faux médecin, conseille au père d'une fille qui est devenue soudainement muette de lui faire boire du vin pour qu'elle retrouve la parole.
1: Et dans cette affiche, vous avez écrit juste en dessous « Bois donc, tu verras après
0: ».
1: C'est cette dame qui dit au médecin « On verra après, bois un verre d'absinthe, viens avec moi, un côté un peu sulfureux, et on verra après, on discutera de ta médecine. »
0: C'est ça, donc, c'est exactement
1: ça. Il y a un côté très intéressant, et puis il y a la représentation de la femme et de l'homme dans la publicité de l'époque qui est très intéressante. Vous avez l'homme toujours avec un veston, en bon point, avec des bagues, un grand sourire parce qu'il a toutes ses dents, il a la richesse, il a le pouvoir, donc la représentation de l'homme de l'époque. Et la femme, en revanche, est toujours assez... Elle est rousse, parce que les rousses,
0: bien sûr,
1: sont des libertines,
0: ouais,
1: à l'époque, c'est comme ça qu'on imaginait les choses, et elles sont toujours dans le côté un peu sensuel, ou en déshabillé, il y a des volutes autour d'elles, elles sont très, très belles, très sensuelles, donc la femme du côté érotique, et l'homme du côté du pouvoir,
0: voilà.
1: C'est le 19e siècle.
0: C'est clair, net.
1: Heureusement, on a fait des avancées dessus.
2: Oui, après, il ne faut pas oublier que c'est effectivement sur toutes les, on va dire, en règle générale, sur les réclames, c'est ce qu'on disait à l'époque, sur l'absinthe, la femme est représentée comme, de toute façon, la tentatrice, celle qui va être la récompense suprême en dégustant l'absinthe. Il y a cette arrière-pensée qui est toujours omniprésente dans la représentation de la femme. Oui.
0: En même temps, celle qui peut faire souffrir, il y a une très belle affiche où on voit Pierrot, Colombine et Arlequin. Pierrot assistant à une scène de séduction entre Arlequin et Colombine qui, bien sûr, boivent un verre d'absinthe.
1: Bah oui, parce que Arlequin séduit Colombine grâce au verre d'absinthe.
0: C'est le verre d'absinthe
1: qui permet de séduire Colombine.
0: Alors effectivement, il y a une autre publicité de Pernod, justement, qui représente la vieille absinthe française, et donc où on voit un type qui visiblement est en tenue de chasse à cour, et qui effectivement, donc, ça représente, disons, l'aristocratie ou la haute bourgeoisie, tout y est. Et il y a aussi, alors vous parliez de la France coloniale, la conquête de l'Algérie, il y a une très belle affiche aussi où on voit un officier français... avec son pantalon rouge d'ailleurs qui allait causer autant de pertes en 1914 et en train d'offrir un verre d'absinthe à un chef musulman qui est là, très très belle affiche, voilà. Et puis alors il y a aussi un petit peu des... Alors la France des bourgeois, vous l'avez dit, hein, ces bourgeois avec le petit nœud papillon, la chemise blanche et le monocle en train de voir son verre d'absinthe. Et puis l'absinthe, c'est aussi la consolation et l'inspiration des poètes.
1: Tout à fait, bien sûr.
0: Ouais.
1: Il y avait énormément de poètes qui buvaient de l'absinthe. Elle a été d'abord donc militaire, puis après bourgeoise. Mmh. Et quand elle arrive à conquérir un petit peu Paris, parce qu'au départ, l'absinthe, on va en prostituer un petit peu, c'est une boisson locale, hein, entre 1800 et 1830. On en boit dans la région de Pontarlier, dans le Jura, et en Suisse, et dans le Doubs. Et puis petit à petit, et bah, grâce aux militaires qui vont arriver sur les boulevards parisiens pour boire un peu leur boisson favorite, elle va conquérir Paris. Et là, imaginez sur les boulevards Réaumur, Sébastopol, le boulevard de la République, ça sent l'anis de partout. Entre 17h et 19h, c'est l'heure verte.
0: De 7 à 9.
1: De 7 à 9. Tout le monde boit, tout le monde boit de l'absinthe, ça sent. Et en même temps, les artistes vont s'accaparer cette boisson. Dans l'imaginaire collectif, elle va permettre la création. Bon. Ça, on n'y croit pas, mais en tout cas, ils vont s'en inspirer pour écrire des poèmes, pour faire des tableaux, ils vont représenter ce qu'ils voient. Van Gogh va faire un tableau sur son verre d'absinthe devant lui en 1887, mais il va y avoir Rimbaud qui va écrire sur l'absinthe, Baudelaire, tous ces poètes, tous ces...
0: Oscar Wilde
1: aussi. Oscar Wilde, bien sûr.
0: Qui dit qu'au bout du troisième verre, on commence à voir des choses étranges et merveilleuses.
1: C'est ça, exactement.
0: Troisième verre.
1: Il y a des pièces de théâtre sur l'absinthe, il y a des... Il y a des poèmes, il y a beaucoup de textes sur l'absinthe. Marie-Claude Delahaye a édité d'ailleurs un livre très intéressant sur Absinthe, la muse des poètes. Très très beau livre où vous avez vraiment des textes d'auteurs de l'époque qui sont vraiment croustillants des fois, et en tout cas très poétiques.
0: Nous sommes toujours bien sur IDFM Radio à l'écoute de ce rendez-vous compte où nous recevons Julien et Ghislain, gérants du musée de l'absinthe à Auvers, qui continuent de nous raconter l'histoire de la fée verte après cette chanson de Serge Gainsbourg intitulée Variation sur Marie-Lou. On écoute.
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1: Nous retrouvons Julien Gislin, gérant du musée de l'absinthe à Auvers, qui nous raconte maintenant la mort de la fée verte. Moment tragique.
2: Donc l'absinthe va être donc très populaire au moment de la bourgeoisie jusqu'en 1870 et la fin de la fée verte c'est entre 1870 et 1915. Qu'est-ce qui va se passer pendant ces 45 ans? On va avoir de plus en plus l'absinthe décriée pour plusieurs raisons. Première raison, c'est qu'à l'intérieur de la plante, vous avez une molécule qui s'appelle la thuyone, qui est une molécule énergisante, hein, elle est plutôt bonne pour la santé à petite dose. Mais chez l'alcoolique chronique, qui boit donc beaucoup, beaucoup trop d'absinthe, mais à l'époque on buvait beaucoup, beaucoup trop d'alcool en soi, va provoquer chez ces alcooliques-là de l'hypersensibilité dans les membres, des crampes dans les jambes, ça c'est pour le côté plus infime, puis après ça peut provoquer des convulsions et des crises épileptiques. Donc ça, c'est une des premières raisons de la fin de la fée verte. Et tout ça parce qu'en 1870, qu'est-ce qui se passe en France et dans le monde en général? Il y a la révolution industrielle. Donc les ouvriers vont commencer à boire de plus en plus et vont adopter cette boisson qui est fraîche, qui se boit frais contrairement au vin. Et on la trouve dans les bars. Et il ne faut pas oublier qu'il y a beaucoup de bars à l'époque. Il y en a 480 000 en 1890. Ça correspond à un bar pour 80 habitants. Enfants compris, bien sûr. Donc on boit beaucoup. On boit beaucoup sur les grands boulevards. On boit beaucoup sur les grands boulevards. Et on va. Les ouvriers vont s'accaparer cette boisson. Et avec cette thuyone, c'est la première cause de l'interdiction en 1915. Mais il y a aussi l'alcoolisme. Parce qu'on va boire de plus en plus. Et de plus en plus de la mauvaise absinthe.
3: Oui, il va y avoir des absinthes un peu folatées qui vont circuler à ce moment-là. Et du coup, ça va augmenter le nombre de problèmes liés à justement la consommation de cet alcool. Oui.
2: Tout le monde peut ouvrir un bar et tout le monde va pouvoir faire son absinthe dans son arrière-cour et mélanger toutes sortes de plantes et les appeler des absinthes. Et ça va causer vraiment beaucoup de dégâts. Et la troisième raison de la fin de la fée verte...
1: Celle-là, elle me plaît beaucoup.
3: Oui, sans être un conspirateur.
2: C'est qu'en 1870, il va y avoir une grosse crise du vin. On va abattre beaucoup de vignes à cause de plusieurs maladies, dont le mildiou. Et on va faire venir des vignes américaines qui vont surproduire. En même temps, à cause de l'absinthe, on va sous-consommer le vin. Donc, qu'est-ce qui va se passer? Quelques années plus tard, le temps que les vignes poussent, les viticulteurs vont être sur la paille dans plusieurs années parce que l'absinthe va supplanter le vin et on va boire de moins en moins de vin. Alors, que vont faire les viticulteurs? Ils vont s'associer avec la Ligue anti-alcoolique, ça c'est formidable, pour créer des pétitions et faire une campagne pour faire interdire l'absinthe. Vous avez en même temps les publicités, comme on a évoqué tout à l'heure, pour boire de l'absinthe avec des femmes affriolantes, dans l'érotisme, pour vous inviter à boire. Et en même temps, vous avez des campagnes qui vous montrent les dégâts. Donc avec, si vous prenez l'absinthe, c'est un omnibus pour Charenton, donc directement à l'asile. Vous avez des cartes postales éditées où vous voyez un homme battre sa femme, parce que quand on boit, on bat sa femme.
3: Elle est horrible celle-là.
2: Vous avez une pétition qui a été signée par 300 000 personnes pour interdire l'absinthe pour le vin. Donc il y a vraiment toute une campagne qui va mener tambour battant et qui va réussir à interdire l'absinthe.
1: Y compris dans les écoles, puisqu'on affichait des scènes où on voyait des parents alcooliques, enfin absinthiques.
2: Oui, absinthiques, tout à fait, c'est le mot. Ouais.
1: Et enfants épileptiques.
2: Exactement.
1: Donc un slogan résumé de façon très très nette dans un très beau graphique. Et puis alors il y a aussi quelque chose d'un petit peu cruel, c'est un tableau qui représente Victorine, la célèbre muse, on va dire, de Manet, dans son déjeuner sur l'herbe et son Olympia. Et malheureusement, Victorine a pris quelques années et beaucoup, beaucoup d'absinthe. Et c'est loin d'être la belle jeune fille du départ. C'est assez cruel.
2: Quand vous voyez, on a presque on va dire 95% d'œuvres originales dans le musée, mais sur ce tableau-là, c'est une reproduction qu'on a d'un tableau qui se trouve au musée des Beaux-Arts à Quimper. Et donc dans ce tableau-là, vous avez Victorine qui est âgée de 60 ans, qui honnêtement en paraît beaucoup plus, et qui a un verre d'absinthe devant elle, et elle est entourée 3-4 personnes autour de la table, mais c'est la seule qui boit une absinthe. Les autres, ce sont des hommes, ils ne boivent pas d'absinthe. Donc elle était vraiment
1: alcoolique,
2: absinthique. Et la belle Victorine, elle n'est plus vraiment très belle à ce moment-là.
1: Alors, il y a aussi des tentatives, disons, qu'on pourrait appeler aujourd'hui des fake news sanitaires avec l'absinthe oxygénée. Alors, ça, c'est marrant.
3: Oui. L'absinthe oxygénée, c'est vrai. C'est effectivement, comme vous venez de le résumer, l'idée qu'on peut se faire de quelque chose de totalement faux. C'est-à-dire que, on parle quand même de l'alcool. Donc, en vrai, l'alcool, on sait bien tous que si on en abuse, c'est pas forcément bon pour la santé. Et à l'époque, il fallait se dénoter pour se dire, attention, moi, la mienne, elle a quelque chose de particulier, c'est qu'elle est bonne pour la santé, parce que vous allez voir, on va faire multiplier les globules, ça va être bon pour votre santé, et vous allez en plus boire une très bonne absinthe. Évidemment, c'était archi faux, mais
2: c'est du marketing.
3: C'est du marketing, ouais, c'est ça.
1: Qui utilise un discours médical, mais piraté, on va dire, faux.
3: Complètement. Voilà. C'est l'exemple même d'un détournement, oui, bien sûr.
1: Alors, autre pièce, alors là, franchement, j'étais vraiment très très content de la voir, c'est une reproduction de la tapisserie de l'Apocalypse, qui est exposé au château d'Angers. Et donc, il est rappelé dans cette tapisserie que l'Apocalypse selon saint Jean, chapitre 8, versets 10 et 11, je cite, c'est très court, « Le troisième ange sonna la trompette, et il tomba du ciel une grande étoile ardente comme un flambeau, et elle tomba sur le tiers des fleuves et sur les sources des eaux. Le nom de cette étoile est Absinthe. Et le tiers des eaux fut changé en absinthe, et beaucoup d'hommes moururent par les eaux parce qu'elles étaient devenues amères. » C'est incroyable.
2: C'est fou.
1: Mais alors le plus incroyable, alors là, franchement, c'est que cette prophétie de l'Apocalypse est troublante, parce que si l'on sait qu'en ukrainien, je sais pas où vous êtes allé chercher ça,
3: c'est Marie-Claude, nous on n'est pas sur ça, mais c'est vrai que c'est à l'entrée du musée, donc on commence un peu ça, se visite comme ça.
1: En ukrainien, un des noms de l'absinthe, c'est, alors là c'est incroyable, Tchernobyl.
2: C'est assez impressionnant.
3: Pour le coup, c'est très prophétique.
1: C'est très prophétique. C'est annoncé déjà depuis l'Apocalypse.
2: En fait, l'absinthe a cette... Là, on reparle de la plante, mais l'absinthe plante a ce côté de ange et démon, de fée et de sorcière.
3: De dualité.
2: Dualité. Parce qu'en fait, comme on l'a dit tout à l'heure, elle est très bonne contre la fièvre, les maux de ventre, les maux d'estomac. Enfin, les maux d'estomac, pardon. Et contre la fièvre, notamment. Et pour la régulation des menstruations. Mais en même temps, si vous prenez trop d'absinthe en sirop, en tisane, elle permet l'avortement. Elle est abortive. Donc elle a ce côté bien et mauvais. Puis si on en prend trop, même en tisane, avec l'effet de la thuyone, on a beaucoup de gens, notamment au Maroc, on prend beaucoup de tisane à base d'absinthe pour donner de l'énergie. Mais au bout d'un moment, j'avais une Marocaine la dernière fois qui a visité le musée, qui nous expliquait, une fois j'en ai bu un peu trop, je me sentais vraiment pas bien. Donc elle a un côté un peu comme tout, mais un côté un peu mal et bien à la fois.
1: À consommer avec modération.
2: La plante et l'alcool aussi.
3: Voilà, les deux,
1: Alors pour en revenir à l'interdiction de l'absinthe, alors on représente l'absinthe comme une sorcière qui va être brûlée en place publique, comme au bon temps, non pas du Moyen-Âge, mais plutôt 16e, 17e.
2: C'est-à-dire, c'est ça. C'est
1: la fée verte brûlée.
2: La fée est d'abord une fée verte, et puis quand on veut commencer à la détruire, en Suisse ou en France, on va la représenter comme une sorcière, une femme. En tout cas, elle est souvent nue, ou en tout cas dangereuse. Et il y a une affiche dans le musée, une affiche suisse. Parce que
1: j'adore.
2: L'absinthe a été interdite en Suisse en 1910. Donc 5 ans avant la France, pour plusieurs raisons, les mêmes, mais un autre fait divers que Gislain pourra peut-être raconter après s'il souhaite.
1: On n'a pas le temps. Désolé, il faudra aller au musée pour longtemps.
2: Très bien. Et bien, il racontera la prochaine fois au musée.
3: Venez nous voir au musée.
2: Et donc dans cette affiche, on voit la fée verte, une croix plantée dans le cœur par le prédicateur, par l'homme de foi qui représente la Suisse.
1: Et alors, la petite légende, c'est la suppression de l'absinthe, c'est l'événement le plus important pour la Suisse depuis le XIIIe siècle. Alors ça, c'est quand même assez incroyable. Mais une fée ne meurt jamais, n'est-ce pas?
2: Non, elle va
1: raconter la résurrection.
2: La résurrection. Alors, la résurrection, elle a été réautorisée en France officiellement en 2010, en Suisse en 2005 d'ailleurs.
1: Oui, mais alors pourquoi? C'est ça qui est bien aussi.
2: Pourquoi? Alors ça a commencé, on a d'abord autorisé la thuyonne. Donc la thuyonne, on avait donc interdit en 1915 toute boisson à base d'absinthe. Et donc l'absinthe, comme on l'a expliqué tout à l'heure, elle a thuyonne la molécule à l'intérieur d'elle-même, l'intérieur de la plante. Et en 88, c'est Michel Rocard, le gouvernement de Michel Rocard, qui réautorise la thuyonne dans l'alimentation et les boissons, à partir du moment où celle-ci n'excède pas 35 mg par litre. Avant, c'était 300 mg par litre. Donc on la divise pratiquement par 10. Donc là, tout le monde se dit, super, la thuyonne est autorisée, on va pouvoir refaire de l'absinthe. Sauf que la loi de 1915 n'a pas été abrogée. Donc on va créer des absinthes ou des jeux de mots pour pas dire le mot absinthe et à base de plantes d'absinthe. On ne pourra pas l'appeler absinthe.
1: Avec quand même le portrait de Van Gogh un petit peu déjanté.
2: Oui, par exemple, absinthe avec le portrait de Van Gogh, et puis il y aura d'autres marques comme ça. Oui. Et puis petit à petit, en 2010, sous la concurrence suisse qui a autorisé l'absinthe en 2005 et d'autres concurrences des pays de l'Est notamment, les distillateurs vont faire pression et c'est le gouvernement de François Fillon qui va, sous la pression, dire « Bon, on abroge la loi de 1915, la loi a été abrogée et du coup on peut refaire des absinthes. Voilà. » Mais toujours avec cette thuyonne divisée par 10. Hein.
1: Voilà. Oui. Voilà, notre émission se termine déjà. Je vous avais dit, ça passe très très vite. Alors, rendez-vous au musée de l'absinthe. Alors, ouvert beaucoup plus souvent qu'avant.
2: Il est ouvert du mercredi au dimanche, de 10h30 à 18h, et jusqu'à 19h le dimanche, et jusqu'à 20h le vendredi samedi.
1: Voilà, avec le bar qui est ouvert jusqu'à 20h le samedi. Je
2: crois. Et le bar, vous pouvez boire des absinthes, mais vous pouvez boire aussi des cafés, des thés et d'autres boissons. Hein.
1: Voilà, des planches, etc. Voilà. Et des très bonnes madeleines à l'absinthe.
2: Et des cookies à l'absinthe aussi.
3: Absolument.
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1: ainsi se termine notre rendez-vous compte consacré au musée de l'absinthe à Auvers. Ghislain et Julien, merci beaucoup. Et
2: merci à vous.
1: Franchement, les auditeurs, ne manquez pas ce rendez-vous qui est absolument fabuleux. Bonjour à toutes et à tous, Didier sur IDFM pour un nouveau rendez-vous compte. Et aujourd'hui, je vous propose de retrouver Julien et Ghislain, les gérants du musée de l'absinthe à Auvers-sur-Oise, qui nous ont présenté dans un précédent rendez-vous compte l'immanquable collection de tableaux, affiches publicitaires, eaux fortes, objets cultes liés à la fée verte, l'absinthe. Une visite absolument incontournable, une visite qui se termine par une dégustation d'absinthe, selon le rituel de l'époque, dans le bar des années folles, on pourrait dire, reconstitué avec beaucoup de minutie. Alors, une émission à retrouver en podcast, évidemment, sur le site d'IDFM. Et aujourd'hui, nous allons nous intéresser plus particulièrement à celle qui a rendu possible cette expérience. Et à vous deux, Julien et Ghislain, trois parcours à dire, rendez-vous compte. Rebonjour Julien.
2: Rebonjour.
1: Rebonjour Ghislain.
3: Rebonjour.
1: Et rebonjour Marie-Claude, qui n'est pas avec nous dans le studio, mais qui est avec nous, disons, en pensée.
2: Bah oui, complètement.
1: Voilà. Alors justement, Marie-Claude Delahaye, une personnalité assez incroyable.
2: Ah bah complètement. Marie-Claude, c'est une maître de conférence au départ en biologie cellulaire.
1: Impressionnant.
2: Donc impressionnant, qui n'était pas destinée au départ à ouvrir un musée de l'absinthe. Et donc de cette cuillère à absinthe qu'elle a trouvée dans une brocante en 81, et lui est venue une passion et une envie de tarpenter, de connaître le 19e siècle et l'absinthe, et elle en a fait une collection impressionnante. Et puis c'est une femme dynamique, passionnante, passionnée, et qui nous a inculqué en très peu de temps sa passion pour l'absinthe.
3: Bah oui, ce qui est très, très touchant, c'est qu'on sent qu'elle a voué sa vie à la fée verte. Elle est carrément passionnée par l'absinthe, par tous les objets qui concernent l'absinthe, et du coup elle a une envie incroyable de partage et de passion sur l'absinthe, oui absolument.
2: Et puis elle a créé à une époque où l'absinthe était un peu oubliée, c'est-à-dire dans les années 1980, plus personne parlait d'absinthe, elle a recréé cette passion pour l'absinthe, et en même temps elle a fait donc une collection, la collection Marie-Claude Delahaye, c'est une collection impressionnante, parce qu'au départ elle n'avait pas de musée en 81. Elle a commencé à faire sa collection, et puis sa collection est devenue tellement riche qu'elle a fait des expositions. Donc elle est allée dans des musées, elle a fait quelques expositions, et petit à petit, comme l'exposition devenait de plus en plus importante, elle s'est dit, pourquoi pas ouvrir un musée. Et l'idée d'Auvers est tombée comme ça, c'est parce que honnêtement, à Auvers, c'est le pays des peintres. Vous avez Van Gogh qui est passé, Cézanne est venu aussi, Pissarro,
1: Daubigny,
2: bien entendu, qui a vécu là-bas. Camille Corot est même passé là-bas, qui est un ami de Daubigny. Elle s'est dit, on va mettre le musée de l'absinthe à Auvers, et ça marche très très bien. C'est vraiment imprégné du village.
3: L'absinthe fait partie de toute façon du siècle, du 19e siècle, donc il a tout à fait sa place justement au pays des impressionnistes.
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1: Alors, Marie-Claude a écrit aussi un livre qui s'appelle L'Absinthe, histoire de la fée verte, 1983. Alors, ce qui m'a un peu amusé, c'est qu'elle a été primée par l'Académie de médecine.
2: Ah bah oui, bah bien sûr. Bien sûr.
1: Donc, l'absinthe est validée par l'Académie.
2: Tout à fait. Et puis, elle a un esprit très scientifique, Marie-Claude.
1: Donc, Marie-Claude a commencé par élaborer une collection d'objets.
2: Oui,
1: qu'elle a ensuite exposé un petit peu partout. Et ensuite, ça a été en 94, le musée.
2: Elle a fondé en juin 94 le musée. Alors au départ, le musée était encore plus était petit parce qu'il n'avait qu'une seule maison. Donc, parce que là, c'est deux maisons collées les unes aux autres. Et puis, elle a acquis cette maison pour en faire un musée. Et elle est arrivée dans un village qu'elle ne connaissait personne. Il y avait un terrain vague avec cette maison et elle a fait un jardin magnifique.
1: Ouais.
2: Elle a fait une collection, elle a mis sa collection, elle a fait toute seule. Hein, elle a tenu ce musée pendant plus de 30 ans. Elle a tenu ce musée pendant plus de 30 ans et vraiment très très bien. Et puis là, elle nous a confié la gérance, mais toute seule, elle a réussi à constituer une collection impressionnante, la plus grande collection liée à l'absinthe et à l'esprit du 19e siècle en même temps, au monde, hein, on peut le dire, hein, complètement.
1: Donc c'est un jardin magnifique, effectivement, où pousse l'absinthe, entre autres.
2: Où pousse l'absinthe.
1: Et je dirais, où pousse aussi des artistes qui viennent exposer.
2: Oui, il y a des artistes qui viennent dans le jardin. Voilà. On a accueilli au mois de juin des artistes pour exposer dans le jardin. On va en accueillir toute la saison qui va venir, octobre, puis au renouveau du printemps plus tard, d'autres artistes dans le jardin, pas que dans le jardin d'ailleurs, un peu partout. Et donc c'est un vivier d'artistes, ce musée. Il y aura des représentations théâtrales, il y a des conférences, on va faire plusieurs événements.
1: La tradition continue.
2: La tradition continue, c'est très important.
1: Au Vert, village d'artistes.
2: Exactement.
1: Voilà.

0: Et donc, en avril 25, donc c'est vraiment tout récent, oui. Marie-Claude vous confie la gérance tout du musée. Alors, gérance, ça veut dire quoi, en fait?
1: Ça veut dire que on gère tout. C'est-à-dire que voilà, on s'occupe donc du musée, de faire fructifier le musée, de le faire tourner, d'accueillir le public, de toujours continuer à accueillir le public et de développer le bar qui existait déjà, puisque Marie-Claude elle avait déjà son bar pour la dégustation d'absinthe. La seule chose qu'on a un peu apporté, c'est justement de l'ouvrir et le développer pour boire autre chose que de l'absinthe, c'est-à-dire des bières, des softs, du café, du thé, l'offre de salon de thé qui existe aussi. Voilà, on a voulu diversifier un peu, le rendre un petit peu indépendant du musée pour aussi récupérer le public qui vient prendre une tasse de thé et potentiellement s'intéresser à l'absinthe et venir dans un second temps découvrir le musée et la collection à l'intérieur.
0: Tout à fait. Voilà, avec beaucoup de livres aussi qui sont proposés, des cartes postales, des objets donc sur le thème de l'absinthe.
2: Il y a des objets, il y a également plusieurs objets, il y a des bouteilles d'absinthe, des objets liés à l'absinthe et au 19e siècle, mais il y a également tous les livres de Marie-Claude. Marie-Claude a écrit entre 20 et 30 ouvrages, voire plus, c'est le montant, je me ferais peut-être taper sur les doigts.
1: Oui, forcément.
2: Mais des livres sur l'histoire de l'absinthe, mais également sur les affiches, sur les dessins de presse, sur les marques d'absinthe, sur les cuillères. Vous avez toute une collection impressionnante, toute liée à l'absinthe et au 19e siècle.
0: Et puis on peut signaler que, même si elle a pris un petit peu de distance, elle continue à alimenter son blog.
2: Bien sûr.
0: Sur l'absinthe. Absolument. Qui est passionnant.
2: Elle continue à alimenter son blog et puis elle vient nous donner des coups de main. Hein.
1: Voilà. Oui, et puis elle nous conseille tous les jours. Hein, donc elle est toujours là et elle sera toujours là, ouais, bien sûr.
0: L'absinthe conserve.
2: L'absinthe conserve. Elle n'en boit pas.
1: Hein. Non, elle ne boit pas une goutte d'alcool en plus.
0: Voilà, c'est ça, le paradoxe.

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1: Ghislain et Julien, oui. Alors vous aussi, vous avez un parcours, disons, un peu intéressant, on va dire. Mmh. Par exemple, Ghislain, donc, premier prix du Conservatoire National d'Art Dramatique, monsieur.
2: Oui, oui, bon, oui, oui, oui, oui, oui, oui, bah oui, oui, oui, oui. Je suis comédien depuis pas mal de temps. J'ai commencé à prendre mon premier cours d'art dramatique, je devais avoir 11 ans, donc oui. Et puis ça m'a amené au conservatoire, et après j'ai travaillé pour plusieurs compagnies, et j'ai monté ma compagnie aussi, et après j'ai été dans un petit théâtre, et c'est là où j'ai rencontré Julien, et on a monté une compagnie à nous.
1: On en parlera juste après.
2: Voilà, mais effectivement, oui, j'ai joué pas mal, on a joué pas mal de choses et de spectacles, notamment notre spectacle sur les frères Van Gogh.
1: Mmh. On va y revenir. Voilà. Alors, Julien, une licence de lettres.
3: Une licence de lettres,
1: et
3: une licence d'administration du spectacle, plus un master, c'est très pompeux, mais c'est pas si pompeux que ça, un master de sociologie et anthropologie en politique culturelle. Voilà, donc plus un parcours universitaire, on va dire, au départ. Et puis j'ai écrit que trois pièces, un roman.
1: Et pas mal quand même.
3: Ouais, ça va, mais là j'ai un peu moins le temps, on va s'y remettre bientôt.
1: Alors tous les deux, vous avez été associés et responsables de l'accueil de la communication d'un théâtre parisien.
3: Oui, le Guichet Montparnasse, qui est un petit théâtre dans Montparnasse, hein, bien
1: d'accord,
3: sûr.
1: Ouais.
3: Et Ghislain a travaillé 25 ans là-bas, moi 15 ans. Et puis là on a changé un petit peu de voie, donc depuis le mois de janvier on a quitté ce théâtre, on a fondé notre compagnie, la compagnie La Nuit Étoilée.
1: Alors bien sûr, déjà va revenir sur ce nom qui n'est pas anodin.
3: La Nuit Étoilée, tiens, on l'a cherché loin.
2: Surtout à Auvers-sur-Oise.
1: Voilà. Et donc vous avez joué 7 spectacles ensemble.
3: Ah, oui, peut-être, ça doit être ça.
2: Mais oui, c'est
1: ça. Marqué sur votre site.
2: Et on ne ment absolument pas sur le site, donc oui.
3: Voilà. Oui, on a dû jouer 7 spectacles ensemble, en effet. Oui. Et là, c'est le dernier, donc Van Gogh, Deux Frères pour une Vie. C'est le spectacle qu'on a fait de A à Z ensemble, vraiment. On a mis en scène tous les deux, on a écrit à partir des lettres de Vincent à Théo. On l'a écrit ensemble, et on joue tous les deux. Donc c'est vraiment, on va dire, notre bébé, comme on peut dire.
1: Et donc c'est un spectacle qui est conçu à partir des lettres, un échange de lettres.
2: Oui, c'est 18 ans de la vie des deux frères, jusqu'à en fait la mort de Vincent. Oui.
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0: Alors, pour les auditeurs qui ne le sauraient pas encore, Vincent et Théo, son frère, sont enterrés, bien sûr, au cimetière.
1: De Vers-sur-Oise.
0: Voilà. Et alors, bon, il faut quand même rendre hommage à une femme, hein, Johanna Van Gogh Bonguer.
1: Bien sûr.
0: Alors, qui était-ce?
1: Ah, bah, Johanna, c'est la femme de Théo. Ouais. Donc, en fait... Vincent ne serait rien sans Théo et ne serait rien sans Johanna non plus. Vincent a vendu une seule œuvre, un seul tableau de son vivant, et c'est Théo a tout fait. Il était marchand d'art, hein, Théo. Il a tout fait pour vendre les œuvres de son frère. Il a eu beaucoup de mal et il est mort 6 mois après. Vincent Van Gogh est mort le 29 juillet 1890 et Théo l'a suivi en janvier 1891, donc 6 mois après seulement. Et c'est sa femme Johanna avec d'autres personnes, il y a eu Émilie Bernard, Andreas Banger, qui est le frère de Johanna, qui était aussi une marchande d'art, qui ensemble, et surtout Johanna, vont tout faire pour vendre les œuvres de Vincent, et vont réussir à faire ce que Vincent Van Gogh est aujourd'hui. Il ne serait pas connu sans Johanna.
0: Voilà.
1: Donc c'est elle vraiment qui a tout fait pour, et qui a édité aussi les lettres qui a rassemblé toutes les lettres de Vincent à Théo, et qui les a éditées, et qui a une mine d'informations pour tout passionné de Van Gogh.
2: Et elle commence à classer la correspondance entre Théo et son frère. Vincent a envoyé des centaines de lettres décrivant son processus créatif. Parallèlement, elle lit des ouvrages d'histoire de l'art, rencontre des critiques et finit par convaincre l'un d'entre eux, Jan Vett, de lire quelques lettres pour mieux comprendre l'œuvre. Il en vient à apprécier le travail de Vincent qu'il jugeait au départ vulgaire. Avec son soutien, elle organise la première exposition solo de Vincent Van Gogh à Amsterdam en 1892. Parlant français, allemand et anglais, Jo commence à correspondre avec des patrons de musées ou de galeries. Le monde de l'art semble prêt désormais à découvrir l'œuvre de Van Gogh. En 1901, elle se remarie avec un peintre, Johann Cohen Großschalk. Elle adhère à une association féministe et au parti travailliste néerlandais. La famille déménage à Amsterdam. En 1905, c'est à Amsterdam, justement, qu'elle organise à ses frais la première grande exposition des œuvres de son beau-frère. Elle loue la salle, fait imprimer les affiches. C'est son fils qui écrit les invitations. Cela reste à ce jour la plus grande exposition de Van Gogh jamais réalisée, avec près de 500 œuvres. Des critiques viennent de toute l'Europe. Les prix de vente des tableaux s'envolent. En 1913 a lieu la première exposition Van Gogh à New York. Jo vient de perdre son deuxième mari. En 1916, elle part rejoindre son fils aux États-Unis. Elle y passera 3 ans, durant lesquels elle entreprend de traduire la correspondance des frères Van Gogh en anglais, ce qui sera son dernier grand projet. Avant de quitter l'Europe, elle avait décidé de réunir les deux frères, fait exhumer le corps de Théo qui se trouvait dans un cimetière néerlandais pour l'enterrer aux côtés de Vincent à Auvers-sur-Oise.
3: De Pont à Venas, Sotheby's.

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2: Je vous propose de retrouver Julien et Ghislain, les gérants du musée de l'Absinthe à Auvers-sur-Oise, qui nous ont présenté dans un précédent rendez-vous compte l'immanquable collection de tableaux, affiches publicitaires, eaux-fortes, objets cultes liés à la fée verte, à l'absinthe. Une visite absolument incontournable, une visite qui se termine par une dégustation d'absinthe, selon le rituel de l'époque, dans le bar des années folles, on pourrait dire, reconstitué avec beaucoup de minutie.
3: Il faut prendre un verre qui a à sa base un bourrelet, ça va être la dose d'absinthe que l'on va mettre dedans. Ensuite, l'absinthe n'est pas sucrée, donc je vais pouvoir mettre un petit sucre dedans. Sauf que si je le mets dedans, le sucre va se durcir. On a trouvé une petite astuce, c'est de le poser sur une cuillère percée et poser cette cuillère sur le verre. Mais vous allez voir, un miracle se produit, des petites gouttelettes qui viennent créer un petit voile lacté.
4: L'absinthe selon Petrus Borel. Lorsque votre absinthe est versée au fond d'un verre de cristal, mettez sur la pelle en métal le sucre en deux pierres cassées. Puis, faites couler savamment l'eau claire en petites cascades. Regardez bien, voici comment. Et, pour qu'elle ne soit pas fade, versez surtout très doucement. L'absinthe, devenant plus pâle, répandra sa divine odeur. Et vous verrez, dans la blancheur de cette subtile liqueur, de beaux reflets d'ambre et d'opale. Vous aurez de cette façon une absinthe bonne et bien faite. Profitez donc de ma leçon. Si cela vous monte à la tête, vous calmerez votre âme en fait en nous chantant une chanson.

0: Et donc, vous avez joué au musée cette pièce, Van Gogh, deux frères pour une vie.
1: Oui.
2: On l'a joué deux fois. On l'a joué en juin 2024 pour les 30 ans du musée et on l'a joué en juillet 2025.
0: Voilà. Est-ce que vous allez la rejouer? C'est dans vos projets?
2: Oui, on va la rejouer dans la saison, sans doute au printemps, printemps 2026. Puis bah, peut-être au château, puisqu'on l'a joué trois fois au château d'Auvers-sur-Oise.
0: Ah, c'est bien.
2: C'est bien, ouais, on l'a joué trois fois.
0: Il y a un peu plus de place qu'au musée, peut-être.
2: Il y a un petit peu plus de place.
3: Oui, c'est plus facile, ouais.
0: Et puis, au mois de juin aussi, vous avez, alors c'est pas vous qui l'avez interprété, mais un autre comédien, qui a interprété Le Horla.
2: Ah oui, Jean-Michel.
0: De Maupassant.
2: C'était formidable. C'était un succès fou. Les gens ont adoré. Jean-Michel est complètement investi. On a l'impression qu'il était là devant, que Le Horla était là devant nous. Puis c'est un texte de Maupassant, c'est-à-dire on veut ouvrir bien entendu toute démarche artistique au musée, mais on aime bien rassembler avec l'aide de Marie-Claude notamment tout ce qui a un rapport avec le 19e siècle. Le Maupassant, qui buvait beaucoup d'absinthe hein, d'ailleurs, va très bien dans cet univers du musée et c'était vraiment formidable. Le but, c'est d'accueillir beaucoup de pièces, d'ouvrir du chant théâtral, du chant pictural et tout ce qui est aussi conférences scientifiques, dessin, un peu tout, vraiment que ce lieu vive pour tout le monde, pour les Auversois, pour les Valdoisiens,
0: pour la France,
2: pour les Franciliens, pour la France, pour le monde, allez.
3: En fait, on veut simplement que les gens se sentent bien au musée de l'absinthe, que ce soit au bar ou au musée.

0: Et dans le jardin, voilà, soit un lieu qui rapproche les gens et un lieu où on se sente bien.
1: En plus, le Horla, le personnage principal qui devient fou,
2: oui. En fait, ouais, complètement.
1: Et Vincent Van Gogh, on peut éventuellement trouver des points communs, pourquoi pas.
2: Et ce qui est intéressant, c'est qu'on joue dans une salle, donc c'est la plus grande salle du musée, la cinquième, qui est une salle qui peut accueillir entre 30 et 40 spectateurs, et on joue au milieu des tableaux. Donc il y a un tableau magnifique avec un buveur d'absinthe qui a l'air complètement fou. Alors quand vous jouez quelqu'un qui bascule dans la folie devant ce tableau-là, ça marche très bien. Il y a vraiment une correspondance, c'est très intéressant, c'est inspirant pour nous, comédiens, ou pour les comédiens qui viennent, et c'est inspirant pour les spectateurs. Donc il y a vraiment un lien qui se crée et ça c'est formidable.
1: Surtout si la fée verte est assise parmi les spectateurs.
2: Mais la fée verte est toujours assise.
0: Oui, elle hante les murs du musée.
1: Voilà, on va écouter comme pause musicale un titre qui s'impose en quelque sorte, Barbara, tout simplement, l'absinthe.
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1: Voilà notre émission, notre deuxième émission consacrée au musée de l'Absinthe à Auvers-sur-Oise, à ne pas manquer, se termine. Julien, Ghislain, dernier mot, un projet, une invitation.
2: Surtout, on souhaite que les gens qui viennent au musée de l'Absinthe ressortent comblés de découvertes, de venir redécouvrir justement cet alcool, l'Absinthe, et en tout cas s'ils n'en consomment pas, de ressortir du musée en ayant compris que cette malédiction était vraie ou fausse, peu importe, mais de se rendre compte par soi-même de ce qu'était l'Absinthe et de réhabiliter un peu l'Absinthe.
3: Oui, bon, en complément, vraiment, c'est vraiment ça. C'est-à-dire que on essaye d'offrir aux visiteurs, aux spectateurs, aux habitants, aux gens qui viennent, une expérience à la fois gustative, pour ceux qui le souhaitent, une expérience botanique avec les plantes, une expérience culturelle, humaine aussi, parce qu'on essaie d'apporter ce qu'on essaye, une chaleur humaine,
2: oui,
3: d'être à l'écoute des gens, parce qu'on aime les gens, et on essaye vraiment d'accueillir tout le monde, d'où qu'ils viennent, pour leur offrir une expérience culturelle et humaine.
2: Oui, c'est vraiment un partage, vraiment, un vrai partage.
1: Vous nous rappelez les coordonnées du musée, l'adresse, mais aussi le site internet,
3: oui, alors
1: les heures d'ouverture.
3: Alors, les heures d'ouverture, c'est du mercredi au dimanche, de 10h30 à 18h, le dimanche jusqu'à 19h, et le vendredi samedi jusqu'à 20h. On est ouvert toute l'année sauf au mois de janvier. Et puis après, les numéros de téléphone, c'est le 01 42 42 55 82. Et l'adresse du musée, c'est musée-absinthe.com. www.musée-absinthe.com.
1: Voilà.
4: Dans son regard absent et son iris absinthe, tandis que Marie-Lou s'amuse à faire des volutes sèches au menthol.
1: Merci, c'était Didier sur IDFM pour un nouveau rendez-vous compte que vous retrouverez bien entendu comme tous les autres en podcast à la semaine prochaine, même heure, même adresse, sur IDFM naturellement pour un nouveau rendez-vous.

Bonjour à toutes et à tous. Bienvenue dans notre balade musicale 100% classique. Je suis ravi de vous retrouver en ce dimanche matin avec un programme qui, je l'espère, va vous plaire. Nous écouterons des œuvres de Mozart, Dvorak, Verdi, Beethoven, Schubert, Bizet et pour débuter, Gershwin. Avec l'ouverture de Girl Crazy, une comédie musicale créée à Broadway en 1930.

C'était l'ouverture de Girl Crazy de George Gershwin avec l'orchestre philharmonique de Buffalo sous la baguette de Michael Tilson Thomas, MTT pour les intimes. Voici maintenant Mozart avec l'adagio de son merveilleux concerto pour clarinette et cordes, écrit en 1791, quelques semaines seulement avant sa mort, pour son ami, le clarinettiste Anton Stadler. Un thème utilisé pour la musique du film Out of Africa de Sidney Pollack avec Meryl Streep et Robert Redford.

Mozart sur IDFM Radio, l'adagio du concerto pour clarinette par l'un des plus fameux clarinettistes américains, Robert Marcellus, et l'orchestre de Cleveland sous la baguette de George Zell. Le tchèque Antonín Dvořák, comme Beethoven, a composé 9 symphonies. La 8e en sol majeur est l'une des plus belles. Écoutons le 3e mouvement, qui évoque une valse à laquelle se mêlent des accents folkloriques. Le chef argentin Carlos Paita dirige l'orchestre philharmonique royal.

La musique d'Antonín Dvořák. Carlos Paita dirigeait l'Orchestre Philharmonique Royal. En 1843, le jeune Verdi, qui vient de triompher l'année précédente avec Nabucco, compose l'opéra Les Lombards à la première croisade, dans lequel les allusions à l'occupation autrichienne qui avait fait le succès de Nabucco sont à nouveau présentes au travers de la délivrance de Jérusalem par les Lombards. La grande soprano italienne Renata Scotto chante l'air de l'acte 2 de Giselda.

Giuseppe Verdi sur IDFM Radio. Renata Scotto chantait un air des Lombards, John Pritchard dirigeait l'orchestre New Philharmonia de Londres. Vous êtes bien sur IDFM Radio dans 100% classique, en compagnie de Christophe Gravreau. Et maintenant, Ludwig van Beethoven, le final du quatuor numéro 13, opus 130, dans une version de référence par le quatuor Alban Berg.

C'était le final du quatuor numéro 13 de Beethoven, magistralement interprété sur IDFM Radio dans notre balade musicale 100% classique par le quatuor Alban Berg. L'un des pianistes les plus rares d'aujourd'hui, le Belge Jean-Claude Van den Heinden, nous offre une version mémorable de l'impromptu Deutsch 899 numéro 3 de Franz Schubert.

C'était l'impromptu Deutsch 899 numéro 3 de Schubert, sous les doigts de Jean-Claude Van den Einden. Nous allons revenir en France pour terminer cette émission avec Georges Bizet et sa symphonie en ut. Voici le scherzo final par le chef japonais Kazuki Yamada à la tête de l'orchestre philharmonique de Monte-Carlo.

Notre balade musicale 100% classique vient de se refermer avec la symphonie en ut de Georges Bizet dans l'interprétation de l'Orchestre Philharmonique de Monte Carlo sous la baguette de Kazuki Yamada. Quant à moi, je vous retrouverai samedi prochain avec beaucoup de plaisir pour une nouvelle balade musicale. Je vous souhaite de passer une très bonne semaine. Merci à Francky à la technique et bien sûr, restez à l'écoute des programmes de IDFM Radio.

0: Chers amis, bonjour. Quelle joie, quelle chance de vous rencontrer, vous retrouver en cette pleine canicule sur IDFM, bien plus qu'une radio, 98 Radio FM. C'est Christophe Médici avec vous pour remettre dans notre crise, la dernière de l'année. Excusez-nous, on est un peu chaud, hein, comme tout le monde. Écoutez, on va essayer d'être chaleureux avec vous, chers amis auditeurs. On sait que vous êtes de plus en plus nombreux à écouter la radio et on est très heureux à écouter l'émission. Et j'ai comme dernière invitée avant l'été, une personnalité originale et qui m'a intéressé beaucoup, vous allez comprendre pourquoi, parce qu'elle s'occupe d'un métier qui est le mien depuis 32 ans et que j'affectionne plus que tout au monde, de tout mon cœur, c'est le métier de formatrice et de formateur, Julie Smadja. Bonjour Julie.
1: Bonjour Christophe, merci de m'avoir invité dans l'émission, je suis ravie d'être avec toi aujourd'hui.
0: Eh bien nous on est ravis de vous accueillir sur les ondes IDFM. Julie, alors d'abord, pour les auditeurs de l'émission, c'est toujours un rituel chez nous, vous pouvez vous présenter et nous dire qui vous êtes, quel a été votre parcours, Julie Smadja.
1: Avec plaisir, donc moi je m'appelle Julie Smadja, j'ai une expérience professionnelle plutôt dans le secteur des loisirs, en tant que commerciale et puis responsable des partenariats, donc j'ai un parcours assez varié, je suis restée pas trop longtemps dans la même entreprise mais j'ai pas mal bougé. Et puis en 2021, suite à la crise sanitaire, je suis arrivée en tant que formatrice, donc dans ce beau métier, pour enseigner à des niveaux BTS.
0: Et qu'est-ce qui vous a donné envie de faire le virage, passer de l'animation loisir au métier de formatrice?
1: C'est une très bonne question parce que c'était un peu par hasard, j'ai vu passer une annonce, ça faisait un an pendant le Covid où je ne travaillais pas, et je me suis dit pourquoi pas, je formais déjà un peu des responsables.
0: En interne.
1: Exactement, en interne. Mais c'est vrai que j'avais jamais fait ce métier-là, je savais même pas de quoi, enfin le contenu de la formation, je l'avais un petit peu lu, mais du coup, un directeur m'a donné ma chance, et deux semaines après, j'étais devant les étudiants.
0: D'accord, et c'était dans le cadre de l'alternance, dans une école de commerce ou des écoles comme ça?
1: Tout à fait, une école de commerce avec une rentrée décalée, donc avec des étudiants qui démarraient au mois de février. Et donc, c'était du niveau BTS en première année.
0: Alors, il faut vous dire, chers amis auditeurs, que ce beau métier qui s'appelle le métier de formateur, formatrice, est un métier qui est assez récent, en fait, parce qu'il a été créé en 71 par un homme qui s'appelait, paix à son âme, Jacques Delors, du temps qu'il était secrétaire d'État, même pas ministre, de la Nouvelle-France de Jacques Chaban-Delmas, alors Premier ministre, de Georges Pompidou. Et il a créé ça, les droits à la formation continue, qui fait que nos parents, nos arrière-grands-parents et nos grands-parents, encore moins, n'avaient pas ça. Et là, Julie, vous faites bien la distinction entre le domaine de l'alternance, hein, dans lequel les étudiants, on peut en avoir à IDFM aussi, sont dans des écoles qui de commerce, qui d'ingénieur du son, qui de com, hein, et puis la formation continue des salariés ou des libéraux, et moi mon organisme de formation s'occupe plutôt de ça, qu'eux ont des droits à la formation parce que leur entreprise cotise. C'est pas du tout les mêmes profils, on est d'accord? Est-ce que, moi qui ai un petit pied dans l'autre, mais j'ai un peu du mal, je vais être sincère, vous trouvez où ça en est l'alternance en ce moment? J'ai l'impression que c'est un peu en cri, Julie Smadja.
1: Oui, alors c'est vrai que c'est pas évident parce que donc il faut déjà combiner l'entreprise et l'école, donc c'est un rythme qui est très soutenu. Les entreprises rechignent un peu à recruter en alternance. Les aides s'amenuisent, il y a de moins en moins d'aides aussi, donc c'est très compliqué de trouver une alternance et d'autant plus de trouver une alternance, j'allais dire, avec du contenu vraiment utile, avec vraiment une personne qui s'implique.
0: Oui, qui font affaire aux étudiants des photocopies ou de balayer les chiottes parfois.
1: C'est ça, ouais.
0: C'est qu'on voit bien que la motivation d'un jeune, hein, vous formez beaucoup en école de commerce, je crois.
1: Exactement,
0: hein,
1: tout à fait.
0: Voilà, et donc moi qui ai un DUFA, un diplôme universitaire de formateur de début, donc j'ai appris à apprendre, ce qui est le cas de très peu de formateurs. Hein. Très peu de gens, beaucoup de gens sont lancés sur le terrain, mais c'est très bien aussi, parce que vous avez dit vous avez été lancé dans la cage au lion, et puis vous avez appris sur le terrain. Et quels sont d'après vous, parce que c'est intéressant, moi je veux savoir ça de votre part, quelles sont pour vous les trois qualités principales d'une bonne formatrice, Julie Smadja?
1: Je pense, alors c'est une question vraiment en plus qui me revient assez régulièrement avec les photos de formateurs que j'échange. Je pense qu'il y a l'adaptabilité qui est très importante, c'est-à-dire le fait de s'adapter à la façon publique, mais d'un point de vue collectif, mais également d'un point de vue individuel. Et ça, c'est vrai que c'est un enjeu qui est assez compliqué, parce que finalement, on a beau se préparer, on ne sait pas qui on va retrouver devant nous. Donc la première compétence à avoir. Après, je dirais aussi l'empathie. Je veux dire, il faut savoir ressentir les étudiants, apporter ce côté humain, et les formateurs et moi-même partageons justement ces valeurs-là profondément humaines. On a envie de faire avancer les étudients et c'est notre moteur avant tout. Et en troisième, il y a beaucoup de choses, mais je réfléchis si je dois sélectionner. Je dirais la préparation quand même, parce que c'est vrai qu'il faut quand même être bien préparé. Il faut savoir de quel sujet il s'agit. Faut voilà, même s'il y a un côté toujours improvisation, parce qu'on fait aussi face à l'humeur et au moment des apprenants. Et ben, il faut quand même bien se préparer, savoir ce qu'on va leur dire, préparer ses supports. Enfin voilà, on n'arrive pas en tant qu'amateur devant une classe.
0: Alors, je partage complètement ces trois qualités-là. J'en rajouterai une qui pour moi est quand même hyper fondamentale, mais je sais que vous allez le partager, Julie. C'est l'animation, la qualité d'animation. Parce que d'ailleurs, le métier, on appelle ça être un animateur ou une animatrice de formation. Et j'aime beaucoup ce mot, chers amis auditeurs, parce qu'il vient du latin anima. Et anima, ça veut dire deux choses en latin. Ça veut dire mettre de l'âme dans quelque chose. De la même façon qu'on est animateur d'une émission de radio ou d'une émission de télé. Je veux dire, moi qui fais beaucoup de télé et de radio depuis 2009, on anime. Et c'est aussi animare, le verbe, qui veut dire mettre en mouvement. Et on sait que ces jeunes, là, puisque là vous êtes dans l'alternance, souvent arrivent parfois pas tellement motivés le matin au CFA, au centre de formation. Et le fait de leur donner des méthodes actives, hein, on appelle bien ça des méthodes actives. C'est des méthodes où ils dorment pas en train de recevoir un cours comme un cours magistral descendant, mais justement les mettre par sous-groupe, par deux, par trois, et les refaire pratiquer. Vous êtes d'accord avec ça, la qualité d'animation, Julie Smadja?
1: Ouais, complètement. Je trouve que vraiment, la ludopédagogie est vraiment au cœur justement des réflexions de beaucoup de formateurs. Et je trouve qu'on a justement ce besoin. Les apprenants ne peuvent pas rester deux heures sur leur chaise. Non. Il faut les faire bouger.
0: Oui. Il faut surtout la Gen Z. Hein.
1: Oui, exactement. Ouais, totalement.
0: C'est une sacrée génération. Hein.
1: Tout à fait. Ils ont vraiment.
0: Alors ils vont faire quelque chose ceux-là, hein, parce qu'ils ont un rapport à l'autorité, au respect, à tout ça qui est bien de leur génération. Hein. Ils t'aiment ou ils t'aiment pas.
1: Hein. Ouais, c'est ça. Et puis d'un côté, les slides, ça leur convient plus. C'est fini.
0: Ah, c'est fini pour eux.
1: On est obligé des fois de passer par le cours théorique, mais il faut vraiment prévoir peu de cours théorique et beaucoup de choses.
0: Je crois qu'il faut mixer. Vous êtes d'accord, Julie? Mais on sent rien qu'à votre façon dont vous répondez à nos questions à IDFM que vous avez une énorme vivance, ce mélange de joie de vivre et de force de vie. C'est ça la qualité d'animation. Hein. C'est d'être vivant et vivante face à un groupe. Hein. Ouais. Et puis surdonner. Je veux dire, on est passionnant quand on est passionné. Je veux dire, quelles sont les disciplines que vous transmettez, Julie Smadja?
1: Les disciplines
0: au niveau des matières. Sur quoi les matières?
1: Moi, j'appelle ça discipline. Oui, bien sûr, non, mais c'est ça. Mais c'est vraiment le commerce et le management, moi, que j'enseigne. Et c'est vrai que j'ai la chance d'enseigner principalement des matières qui ont vocation à être évaluées à l'oral. Donc, en fait, le cours est très court, pour le coup. Et la mise en application et les exercices prennent du temps. Mais c'est vrai que, du coup, ça demande beaucoup de travail personnel. Donc, en effet, c'est pas facile. Il faut donc les motiver. Il faut trouver des exercices à faire. Il faut être derrière eux, mais derrière, exactement par rapport à ce que vous dites, il y a cette satisfaction, la satisfaction de les voir progresser, la satisfaction d'être vraiment utile et la satisfaction de se dire, quelle que soit ma vie personnelle à côté, quand j'entre dans la salle, je suis 100% dévouée à ma mission et ça fait plaisir de les revoir.
0: Et je pense que le plaisir, il est que, c'est d'ailleurs pour ça qu'à l'époque, j'aurais pu devenir professeur d'histoire. J'avais fait CAGN, j'étais jusqu'à la prépa grecque à la Sorbonne et puis à 26 ans, j'ai découvert ce métier, il n'y a pas de hasard, hein, de formateur d'adultes. Mais ces jeunes-là, pour moi, je les considère comme des adultes, on est d'accord.
1: À partir du moment où
0: ils sont en alternance, c'est des adultes. Ils ne sont plus dans la formation initiale, ils sont dans la formation continue. C'est bien la distinction. D'ailleurs, je leur dis, dès le début, je dis, arrêtez de vous prendre pour des lycéens ou même des universitaires, vous êtes en formation continue. Donc, quelque part, il y a un côté stagiaire. C'est pas un élève, c'est un stagiaire. Vous êtes d'accord, Julie? Et quand on joue bien, vous savez, Shakespeare disait, chers amis auditeurs, la vie est un grand théâtre où chacun fait ses entrées et ses sorties. On joue pas un rôle, on joue des rôles. Et moi, je dis que la pièce de théâtre est bien jouée quand on joue chacun notre rôle. Par exemple, là, ici et maintenant. Bientôt, les gens vont écouter plusieurs fois nos émissions. Moi, mon rôle, c'est d'animer. Mm-hmm. Vous, votre rôle, c'est d'être l'invité. Si on joue bien et l'un et rôle. Et il y a le réalisateur sans qui cette émission ne serait pas possible. Mm-hmm. On est bien d'accord. Eh bien, si chacun joue bien son rôle, l'émission va être bonne. Si quelqu'un ne comprend pas son rôle, le joue mal, l'émission va pas être bonne. Vous êtes d'accord avec ça?
1: Totalement d'accord. Bah, d'autant plus que quand nous on prépare l'examen, et ben s'il y a quelque chose qu'on ne maîtrise pas, c'est bien justement ce qui va se passer le jour de l'examen. Donc on donne, on prépare, mais la responsabilité revient également à l'étudiant, à l'apprenant qui lui va se retrouver face au jury. Donc c'est vrai qu'il y a quand même une
0: partie. Vous les préparez
1: partie,
0: à quoi? Au BTS ou quoi?
1: Au BTS.
0: À des BTS.
1: Oui, moi j'ai le niveau BTS.
0: Ouais.
1: Mais voilà, il y a cette partie justement où faut leur faire confiance. Et puis derrière, on se sent toujours responsable aussi de leur réussite ou de leur échec.
0: Bien sûr, c'est des jeunes qui veulent être très autonomisés. C'est-à-dire qu'il faut leur donner les clés du camion en leur disant « je te fais confiance, fais le truc, tu vas être bien, fais-le à ta sauce ». Pour moi, cette génération, elle a un côté « my way ». oui, de The Voice. C'est hein, My OS, et je le fais, laisse-moi le faire à ma façon, sinon tu m'énerves. Et je dégage. C'est ça, c'est ça. Et cette génération-là, je les ai eus dans la haute école du BTPC, du BTP, je les ai dans, à l'école supérieure de tourisme, et voilà, c'est My Way. My way au sens de Sinatra, hein, au sens où les paroles sont de, vous le savez, de Paul Anka, c'est I do it my way.
1: Oui, c'est ça, exactement.
0: Je le fais à ma façon. Ils veulent le faire à leur façon et il faut pas les ennuyer. Vous êtes d'accord, Julie Smadja?
1: Totalement d'accord. En fait, ils veulent faire à leur façon et puis d'un autre côté, ils ont du mal à accepter parfois la critique alors que nous, on est là pour les accompagner. Donc c'est vrai qu'il faut faire le juste milieu entre l'accompagnement mais entre le laisser faire. Mais c'est vrai que c'est pas toujours facile pour eux parce que.
0: Je suis sûr que vous vous débrouillez très bien.
1: Ouais, c'est gentil, merci.
0: On fait une petite pause musicale si vous êtes d'accord, Julie.
1: Avec plaisir.
0: Restez avec nous sur IDFM 98.0. Nous avons une invitée passionnante. Revenez, on revient après la chanson. Restez avec nous. 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
1: The Corgi, chers amis auditeurs, everybody's got to learn sometime. Et oui, on peut apprendre à n'importe quel moment de sa vie. Vous êtes toujours avec Christophe Médici sur IDFM 98.0 dans Remède à l'entreprise, la dernière avant l'été. On se retrouvera en septembre avec joie. Et ma toute dernière invitée de ce semestre, c'est Julie Smadja, une formatrice, mais beaucoup plus que ça. Vous allez voir, elle a beaucoup plus de cordes à son arc parce que Julie, vous êtes à l'initiative. Et c'est aussi pour ça qu'on vous a voulu vous inviter sur IDFM, d'un réseau, d'un collectif. Enfin, vous allez nous donner le nom, d'abord son nom, et c'est un réseau de formateurs. Alors d'abord son nom, et quels sont ses objectifs, Julie?
2: Oui, donc j'ai créé en décembre dernier donc Réseau Formateur. Réseau Formateur regroupe une communauté de plus de 1200 formateurs, de toutes spécialités, partout en France, et même au-delà des frontières. L'objectif est de proposer des moments d'échange avec les formateurs, donc plusieurs choses sont proposées. Aujourd'hui, on est plus sur la partie webinaire, c'est-à-dire avec des moments de 2 heures où un expert va parler un peu de son expérience et dévoiler du contenu utile pour les formateurs. Mais il y a toujours ce côté aussi participatif, c'est pas un webinaire qui est juste une conférence.
1: C'est interactif.
2: Exactement, tout à fait, c'est vraiment interactif. Le dernier qu'on avait sur la ludopédagogie, justement, les personnes ont pu jouer, expérimenter les techniques.
1: Génial.
2: Pour l'animation.
1: Pour nos auditeurs, qu'est-ce que c'est la ludopédagogie, Julie Smadja?
2: C'est justement l'art d'enseigner sous forme de jeu, donc de rendre vraiment l'apprentissage ludique. L'objectif, comme l'a très bien dit l'expert, ce n'est pas d'apprendre en jouant, mais c'est plus de jouer pour apprendre une notion. Donc c'est plus dans ce sens-là. On relie pas directement à un cours ou à une notion, mais on va chercher à développer des compétences spécifiques, la réflexion, le côté commercial, vente, mais du coup sous forme de jeu, des jeux simples et faciles à mettre en place.
1: Mais là, je suis en face complètement, parce que de toute façon, les enfants apprennent en jouant, les animaux apprennent en jouant, et un adulte a toujours son enfant intérieur. Donc c'est en jouant qu'on apprend le mieux, chers amis auditeurs. Et j'aime bien ce mot ludo pédagogie. D'abord, ludo vient de ludus, qui veut dire le jeu en latin, hein, souvenir de Cagne. Et il y a des très grands livres là-dessus, Homo Ludens de Huizinga, Des jeux et des hommes de Roger Caillois, qui montrent les 4 familles de jeux qu'il y a dans l'humanité, parce qu'il n'y a pas qu'un type de jeu. Il y a les jeux de Lilinx, par exemple, c'est les jeux de vertige, où on va lorsqu'on on aime bien aller sur le grand 8, il y a les jeux de réflexion, type les échecs, hein, le tarot, vous avez les jeux de hasard, et ça, c'est des jeux et des hommes de Roger Caillois, qui est un classique, et c'est vrai que la ludopédagogie, c'est passionnant. Alors, comment s'appelle le réseau?
2: Donc, le réseau s'appelle Réseau Formateur, formateur au pluriel. Voilà.
1: Alors déjà 1200, il a comme objectif 120 000, 1 million, sky is the limit. Et l'idée, elle est bien que peut-être aussi de s'échanger des pratiques, des idées, quoi d'autre encore?
2: Oui, tout à fait, et également des opportunités, parce qu'en fait l'objectif premier du réseau, c'était d'aider les formateurs à trouver des opportunités dans les écoles.
1: Oui.
2: Dans les petites écoles dans lesquelles je travaille, c'est vrai que l'objectif, c'est de placer les formateurs, et je voulais aller un petit peu plus loin dans la démarche. Après, c'est vrai que des sociétés le font déjà très bien, d'aider les formateurs. Donc moi, je le fais avec plaisir dès que je vois passer les annonces ou dès que j'ai des opportunités. Mais je voulais aller au-delà de ça et proposer vraiment des moments donc d'échange. Donc là, on avance sur la partie webinaire pour la rentrée. Mais je compte aussi développer des formations spécifiques pour aller plus loin que juste le webinaire et que les formateurs apprennent à créer dans un temps justement.
1: Même, je pense que moi qui avais avec mon organisme de formation, j'en ai monté 3 depuis 1998, mais créer une formation de formateurs à ma méthode, un formateur, il doit être aussi, et on va en parler au cours de l'émission, en formation lui-même toute sa vie. Je veux dire, il doit être enseignable. J'ai un formateur, il n'est plus le même à 25, à 30, à 35, à 40. Je ne sais pas quel âge avez-vous, Julie Smadja.
2: Moi, j'ai 40 ans.
1: 40 ans, vous ne les faites pas, hein, dites donc. Donc oui, d'accord, ben voilà. Et peut-être que dans 5 ans, 10 ans, vous ne serez plus la même formatrice.
2: C'est évident, les techniques évoluent, les publics évoluent, donc
1: et
2: il faut vraiment
1: signer
2: la page. Exactement. Et d'ailleurs, les écoles, dans le cadre de Calliope, la certification que les écoles doivent avoir, elles doivent prouver que leur formateur réalise une veille. Donc en fait, ils demandent aux formateurs de...
1: C'est un des indices.
2: Ouais, exactement.
1: Je suis organisme de formation d'État, donc les Calliope, je l'ai fait. J'y suis dans 3 semaines à nouveau.
2: D'accord,
1: pour l'audit de surveillance. Un formateur doit prouver, donner des preuves qu'il se forme, qu'il s'améliore. Vous savez, chers amis auditeurs, il y a quelque chose qui est très connu au Québec, au Canada et aux États-Unis, et très peu connu en France, c'est ce qu'on appelle l'indice d'enseignabilité. Et ça, je vous assure, Julie, on pourra en parler aussi lors de, parce que moi, je suis partant pour venir donner des webinaires, évidemment, dans votre groupement, hein, parce que moi, je mets valide des quatre mains votre collectif, l'union faisant la force. Et l'indice d'enseignabilité, ça veut dire quoi? Ça veut dire que, en fait, et ça, j'insiste là-dessus, je vous demanderai de rebondir là-dessus, Julie, hein, tous les êtres humains sont pas enseignables au même niveau. Il y a des gens qui sont tout en bas de l'indice d'enseignabilité, inconsciemment incompétent. Vous savez à quoi on les reconnaît, Julie Smedja?
2: Non, pas du
1: tout. Ils disent je sais. Oh, je sais, je sais. Quand quelqu'un dit je sais, il veut pas être enseigné. Oui. Et vous êtes d'accord avec moi, chers auditeurs, que le plus imbécile ou la plus imbécile de toutes les imbéciles peut dire je sais. C'est tellement facile de dire je sais. Ça, d'après Carol Dweck, chercheuse à Stanford et plus grande prof de psycho de Stanford, c'est les fixed mindset, les états d'esprit fixes. Et elle a distingué deux familles d'humains, les fixed mindset et les growth mindset, les états d'esprit en croissance. Alors ça va de l'inconsciemment incompétent. Inconsciemment compétent, là, la personne, elle est montée dans l'indice d'enseignabilité, elle sait qu'elle ne sait pas. Et donc, elle va apprendre un peu parce que, ah ben non, je sais pas. Au moins, elle est un peu plus au-dessus que, parce que, vous êtes d'accord avec moi, Julie, vous pouvez être la meilleure formatrice de la Terre, le meilleur coach, la meilleure coach de la Terre, le meilleur thérapeute de la Terre. Quand vous avez des gens inconsciemment incompétents devant vous, mais c'est quasiment presque impossible de les enseigner. Qu'en pensez-vous de leur transmettre, Julie Smedja?
2: Moi, je suis tout à fait d'accord. Les formateurs, en plus, les bons formateurs, pour moi, c'est des personnes qui ont toujours besoin d'apprendre beaucoup, qui ont besoin de progresser, en fait, qui en formant, démontrent aussi qu'ils progressent en même temps. Donc il y a en effet cette volonté de toute façon d'évoluer en permanence. Et je pense aussi que les formateurs, enfin même moi, ça m'arrive pendant mes cours des fois de dire je ne sais pas, je vais chercher l'information, je n'ai pas la science infuse, je sais pas.
1: Humilité.
2: Exactement.
1: Et on n'est pas ChatGPT.
2: Exactement.
1: Et on est à la différence, moi qui viens de sortir un livre qui s'appelle Tsunami, à la différence de Laurent Alexandre, je pense pas que le meilleur enseignant de la France et du monde entier soit ChatGPT. C'est ce que dit Laurent Alexandre. Ah, oui. Ne faites plus d'études à nos enfants, à nos ados, vous avez ChatGPT. Alors déjà qu'évidemment tout le monde est enclin à utiliser ChatGPT à chaque seconde, on est d'accord. Oui. Mais alors dire ça à nos ados, de la part d'un médecin, c'est une honte absolue. Vous êtes d'accord avec
2: oui,
1: moi?
2: Oui, totalement.
1: Je vais me
2: totalement
1: retrouver en plateau face à lui dans quelques semaines à la rentrée. Je pense que il va y avoir du grabuge. Ça va chauffer. Je vous donnerai l'émission, chers amis auditeurs. Ce sera évidemment à la télé. Mais parce que là, moi, je supporte pas ce type de discours.
2: Je suis d'accord.
1: Que dire que ChatGPT remplace un humain? Julie Smedja, elle est incontournable dans une salle, Christophe Médici aussi, c'est ce qu'on transmet d'humain à humain, l'IA qui n'est qu'une machine ne peut pas le transmettre. Est-ce que vous êtes d'accord avec
2: Bah oui, parce que nous, ce qu'on a, c'est la pensée humaine. On voit les personnes, on arrive à les ressentir justement. Ce que ChatGPT ressort en fait des données qu'il a, donc il n'a pas de réflexion. J'ai fait une formation sur l'IA il y a pas longtemps, justement aux étudiants, et j'étais très surprise de voir que les étudiants finalement connaissent 0,001% de l'IA, et pour eux, ce qu'ils retiennent, c'est la facilité.
1: Mais c'est surtout, vous savez, vous avez vu l'étude de Stanford qui est sorti il y a 8 mois, ah ben ils ont fait une étude, ils ont pris 3 groupes. Là, on a un jeune homme qui justement fait son stage à IDFM, qui nous réalise formidablement l'émission. Erwan, merci à toi. Et en fait, ils avaient donné le même devoir à faire à 3 groupes de 20 étudiants.
2: Oui.
1: Les premiers devaient utiliser que leur jus de cerveau. Ils avaient droit vraiment entre eux, comme à l'ancienne, quoi, comme à la papa, à la boomer. Les deuxièmes avaient droit d'utiliser les moteurs de recherche classiques, Google et Tutu20, mais pas l'IA. Mm-hmm. Le deuxième. Les troisièmes n'utilisaient que l'IA. Pour le même devoir, ils sont arrivés devant le jury. Les premiers ont été étudiés tout leur cerveau par les neurologues. Les seconds aussi. Mm-hmm. Les troisièmes aussi. Mm-hmm. Les premiers, évidemment, toutes les zones du cerveau avaient fonctionné.
2: Bien sûr.
1: Ils avaient travaillé à 20 en collectif, comme nous à l'époque. Vous vous rappelez, Julie,
2: oui,
1: quand
2: oui,
1: on était
2: tout à fait.
1: Les deuxièmes, déjà, qui utilisaient que les moteurs de recherche, il y avait des parties de leur cerveau qui n'étaient pas tellement utilisées. Quant au troisième, ils savaient à peine de quoi le sujet traitait. Parce que ChatGPT avait tout fait pour eux, Julie.
2: Mais tout à fait. Moi, j'ai fait passer les épreuves il n'y a pas longtemps de BTS. Et c'est pareil. Je veux dire, les étudiants leur ont demandé comment avez-vous trouvé cette information. Ils nous sortent ChatGPT. Quand on leur dit à quoi ça vous a servi, ils disent, ils savent pas. En fait, ils ont pris l'information bêtement, et du coup, ils ont recraché sur leur dossier, mais en fait, derrière, il n'y a pas d'apprentissage.
1: C'est
2: exactement ça.
1: Ça peut nous rendre plus cons, l'humanité.
2: Bah oui, parce qu'on n'a pas la réflexion, et on n'a pas cette démarche-là, donc en fait, on se laisse aller, et voilà, je pense qu'au niveau technologie, il faut justement, c'est un sujet intéressant parce qu'il faut intégrer la technologie tout en gardant notre contrôle humain.
1: C'est ça.
2: Premier.
1: Après, voilà, moi je veux pas être technophobe. C'est ce que je mets dans Tsunamia. Je suis pas manichéen. Pour faire un clin d'œil, chers émetteurs, il y a du bon, il y a du mauvais. De toute façon, on fera plus machine à rien. On est embarqué pour des siècles et des siècles et des siècles. Mm-hmm. Et moi qui suis le fondateur de la haute qualité relationnelle depuis 2008 et qui la transmet, on ne peut pas faire l'économie de pas réfléchir à l'IA. C'est en train de tout bouleverser. C'est un tsunami. C'est pour ça que mon livre s'appelle Tsunamia. Mm-hmm. 10 000 ventes en traitement quand même. Hein, avec des outils relationnels. Pour moi, on doit réguler l'IA. Et le collectif humanitaire, le premier collectif humanitaire au monde qui a été créé par moi, s'appelle Omnia, humanitaire œuvreur ou pour une modération de l'IA. Et notre slogan, c'est l'humain en tête. L'humain avant l'IA, oui, mais l'humain qui risque un jour, on sait pas entre les mains de qui ça va aller, et on est au Moyen-Âge, on sait pas le quart du tiers, du centième, du millième de ce qui va se passer dans 5-10 ans. Eh bien là, Julie, je sais pas ce que vous en pensez, c'est dangereux. On fait une petite pause musicale, Julie.
2: Avec plaisir.
1: Vous êtes passionnante, on va continuer à égrener toutes vos activités, et on va voir un petit peu où peut mener ce formidable réseau. Restez avec nous sur IDFM, bien plus qu'une radio.

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1: C'était une des belles chansons de The Wall. Vous avez connu Pink Floyd?
2: Tout à fait.
1: C'est toujours Christophe Midici sur IDFM dans Remède à l'entrecrise. Mon invité central est toujours Julie Smadja. Nous parlons de ce beau métier de formateur d'adultes et de votre réseau. Donc depuis 6 mois, vous avez fait des webinaires sur quoi? Racontez-nous un petit peu, Julie.
2: Alors j'ai fait 2 webinaires pour l'instant, un sur l'IA et un sur la ludopédagogie. C'est vraiment les sujets qui ressortaient le plus quand je questionnais les formateurs et c'était limité à 100 participants. Donc vraiment quelque chose dans un petit cercle, mais à la rentrée on va mettre les bouchées doubles et lancer un peu plus de webinaires parce qu'il y a beaucoup de sujets à discuter. Ouais, tout à fait.
1: Et effectivement, vous pouvez pas mettre même plus que 100 personnes, vous avez juste une room de 100.
2: Enfin c'est juste l'idée de que tout le monde puisse s'exprimer. Je voulais pas non plus qu'il y ait trop de monde, je préfère faire plus régulièrement.
1: Moi, quand je viens, on peut en mettre 500.
2: Mais on a monté à 150 pour la ludopédagogie et la ludopédagogie, on a décidé de faire un replay qui est accessible il est accessible uniquement pour les participants et ceux qui s'inscrivent au réseau formateur. Donc ceux qui s'inscrivent auront accès à cette chaîne sur Internet.
1: Ouais, le réseau est payant, les gens doivent payer, les formateurs pour y...
2: Totalement gratuit. Exactement, ils vont sur le site et ils cliquent sur rejoindre le réseau et qu'on remplisse un petit formulaire. Enfin,
1: D'accord, c'est très simple. Donc c'est pas payant. On dira à la fin de l'émission pour celles et ceux qui éventuellement voudraient, évidemment il y en aura beaucoup, venir dans le réseau où ils doivent aller sur justement les réseaux. Ou sur la toile. On est toujours donc en train de parler de ça. En off, on avait une discussion passionnante. D'ailleurs, on a un jeune apprenti ingénieur du son. On parlait de la Gen Z. On parlait de la relation et de la relation qu'il y avait pédagogiquement quand on est formateur d'adultes à l'utilisation de ces choses incontournables qui est devenue l'IA, l'intelligence artificielle et notamment la nouvelle IA générative. Moi, je vous disais, Julie, et j'aimerais votre sentiment là-dessus, qu'il faudrait des formations à comment utiliser l'IA pour mettre toujours l'humain en tête, notamment quand on est stagiaire. Qu'en pensez-vous, Julie Smadja?
2: Moi, je suis tout à fait d'accord. Je pense qu'aujourd'hui, les programmes, justement, sont vraiment obsolètes. Ils ne changent pas suffisamment vite et les technologies avancent à une vitesse grand V. Donc, l'IA, aujourd'hui, a besoin d'être intégrée au programme. Les jeunes ont besoin, ou même toutes les personnes qui apprennent un métier, ont besoin d'être formées à la réalité du terrain qui les attend. Là, ils apprennent des choses, mais dans quelques années, enfin, ça va aller très vite. Beaucoup de métiers vont être transformés.
1: Oui, très. Quand ils ne seront pas balayés.
2: Exactement, oui, aussi.
1: Ils ne seront pas remplacés.
2: Ça va transformer.
1: Dans les métiers du BTP, dans les métiers de du service, de l'hôtellerie. Vous avez vu, il y a des hôtels maintenant, il y a que des robots et des IA qui accueillent les gens, au petit déjeuner et tout. Donc, malheureusement, il y a énormément de métiers. Il y a une étude du Bureau international du travail qui dit qu'on ne connaît pas un tiers ou la moitié des métiers de 2030. Et il y a la moitié des métiers qui existent là qui vont complètement être balayés par mon tsunami. Et pour moi, les gens dorment. Et puis, il y a une responsabilité des politiques. Je disais qu'il y a un paradoxe pour cette future élection présidentielle, c'est que jamais l'IA ne va être autant utilisée. C'est-à-dire utilisée pour faire du fake, des fake news, pour faire des petites vidéos à 3 balles pour tuer l'ennemi. On est d'accord, l'adversaire étant là. Et en même temps, je pense que ce sera surtout pas du tout un enjeu des débats, des meetings, et donc l'IA va être complètement passée à la trappe, alors que c'est un des grands enjeux psychosociologiques de notre époque. Vous êtes d'accord, Julie Smadja?
2: Je suis tout à fait d'accord.
1: C'est un grand enjeu.
2: Ah oui, bien sûr, parce que je pense qu'on se rend pas compte de l'impact donc que ça va avoir. Donc en fait, il y a plein d'autres problèmes à traiter autour sur d'autres sujets, mais c'est vrai que ça va révolutionner vraiment notre société telle qu'on la connaît, exactement.
1: Même l'amour, moi qui travaille Brigitte Lay depuis 2009, une Américaine sur 5 vit un amour avec une IA réplica, caractère 2.0, mais le pire, Julie, parce que j'ai toute une partie dans mon livre Tsunami sur là-dessus, c'est qu'elles disent que c'est le plus bel amour qu'elles ont jamais vécu de leur vie. Et d'ailleurs, chers amis auditeurs, certains d'entre vous, et vous devez être quand même assez nombreux, n'avez pas fait l'expérience une seule fois de ce que c'est une IA appli amoureuse ou juste groc, dans Tesla, mais ça te parle comme une femme ou un homme, il lui donne un prénom et t'as quelqu'un qui t'appelle et t'as l'impression, comme dans le film Her avec Joaquin Phoenix en 2013, qui était un chef-d'œuvre absolu, je rappelle que Joaquin Phoenix a eu l'Oscar pour ce rôle-là, eh bien elle tombe amoureuse. Le problème, c'est qu'à un moment donné, elle s'oublie complètement que ce n'est qu'une machine, Julie Smadja. Ce n'est qu'une machine.
2: Exactement. C'est vrai qu'il faut vraiment faire la distinction, oui, entre l'homme, la réflexion humaine, et vraiment la machine qui recrache des données, en fait, qu'elle a trouvé quelque part. Donc, même si on parle d'IA générative, c'est quelque chose, il s'inspire quand même de ce qu'il connaît. Il s'inspire de toutes les données qu'il récupère un petit peu partout. Donc, mais même moi, enfin, au quotidien, quand j'utilise l'IA, j'ai l'impression des fois de perdre un peu mon autonomie. Quand on veut rédiger un courrier, un email, un message, on est très facilement on se dit bon, on donne les informations et en deux minutes il rédige quelque chose.
1: On devient des prompteurs.
2: Exactement. C'est ça, on prompte.
1: Et à la qualité de la façon dont on prompte, va sortir upgrader un message. Moi, ce qui me fait peur, c'est qu'on voit les mois et les mois et les années qu'on met et qu'on suit. J'ai écrit 22 livres, moi, depuis 2001, quand même. Et maintenant, ce qui me fait peur, c'est quand vous voyez sur les réseaux sociaux, votre livre en 30 minutes fait par l'IA.
2: C'est effrayant, effrayant.
1: Mais moi, dans mon livre « Osez incarner votre zone de génie » l'année dernière, qui quand même cartonne, je disais, bon, on est obligé de faire un label maintenant. Garantie zéro IA ou label créé avec IA, en partie ou à 100%. Vous connaissez Lily Hopgood?
2: Non.
1: Lily Hopgood, ben, c'est une très grande actrice. On y est, hein. Vous êtes prêts, là, chers auditeurs? J'ai un scoop pour vous. Lily Hopgood, elle va faire son premier long-métrage en septembre. C'est une actrice extraordinaire. Elle aura peut-être l'Oscar. Vous savez de qui je parle, là? Vous pourrez chercher sur Google la première actrice IA à 100% qui jouera un premier rôle dans un long métrage. On y est. Les acteurs vont être remplacés par des nanas comme Lily Hopgood.
2: C'est assez fou, mais comme on disait tout à l'heure, il y a des métiers qui sont remplacés. Je veux dire, on veut créer un logo ou créer un visuel aujourd'hui, et puis mieux qu'il y a 2 mois, c'est ça, ça évolue très vite. Donc il y a 2 mois, et entre 2 mois, il y a 2 mois et aujourd'hui, il y a déjà des évolutions qui sont faites.
1: Quand j'ai une génération qui connaît des applis qu'on connaît pas nous, hein, je vous assure. On demanderait à Erwan, le réalisateur, il va nous parler d'applis. Moi, j'écris beaucoup de paroles de chansons, donc méthode, la mélo-thérapie, avec mon livre sur Dis-moi quelle chanson tu aimes, je te dirai quelle est ta mission de vie. J'ai créé un coaching unique au monde avec une numérologue et un psychanalyste jungien, et donc je suis très chanson, mais j'écris moi les paroles à partir de chansons, de la mélodie de tube, j'en fais une version mélothérapeutique. Mais aujourd'hui, vous avez des applis comme Sunoaï ou n'importe quoi. Vous demandez à la mode Bachelet, à la mode Cabrel, à la mode Renault, il te sort 3 chansons. Alors c'est des daubes, on est bien d'accord. Sauf que les fondateurs de Spotify et tout ça dit qu'il y a près de 30 à 40% des publications chaque jour de nouvelles chansons et morceaux de musique, n'est-ce pas, Erwan, qui hoche de la tête, qui opine, qui sont faits par de l'IA.
2: Ça fait franchement.
1: Mais ça fait peur.
2: Ah oui, totalement, on perd notre créativité. Mais moi, je partage. J'ai justement, durant mes formations IA, j'ai montré Suno à des étudiants pour faire Suno leur musique. Aille, ouais. Et c'est vraiment, quand je leur ai demandé à la fin qu'est-ce que vous avez retenu de la formation, j'avais quand même parlé pas mal de choses, ils m'ont dit Suno. C'est trop bien, voilà. C'est vraiment le côté récréatif, en fait.
1: Ouais. Oui, mais il y a 2 options. Oui. Évidemment, c'est une machine à cash monumentale. Je crois que le marché en milliards de dollars de l'IA est exponentiel chaque jour, et c'est des centaines et de millions de milliards de dollars. On est d'accord. Oui. Et les mecs comme les fondateurs de ChatGPT, Sam Altman, ou de tous ces gens-là que j'ai décrits dans mon nouveau livre Tsunamia, eux-mêmes disent, OK, on a créé quelque chose, on est multimilliardaires. Ok, mais jusqu'où ça va aller? Jusqu'où ça va aller? Ça, la question.
2: Oui,
1: jusqu'où ça va aller? Quand on voit que bientôt ils sont en train de trouver des IA qui créent un langage et que les humains sont obligés d'arrêter ces 2 IA là parce qu'ils créent un langage pour parler entre eux, on sait même pas ce qu'ils sont en train de se dire. C'est une vérité, hein. C'était au MIT. Les ingés, ils ont arrêté.
2: Début
1: qu'ils sont en train de se dire là. Ils sont en train de s'autonomiser. Ils créent un langage.
2: Oui, ah ouais, c'est fou. Il y a même des stars qui protègent maintenant leur voix aussi pour pas que ce soit réutilisé justement.
1: Et leur image.
2: Exactement, les étudiants, bah, je leur dis à un moment donné, mais en fait, quelqu'un peut vous appeler en se faisant passer pour votre mère, votre père ou quelqu'un que vous connaissez et vous demander de rançon ou vous demander de l'argent. On a du mal à distinguer le vrai du faux et la patte humaine ou le côté.
1: Ça, c'est le très grand danger qui peut même générer des psychiatres sont sur la question depuis plusieurs mois, des pathologies mentales. C'est-à-dire, on sait très bien que la pathologie mentale, mais vraiment, qui fait pas la distinction entre l'imaginaire et la réalité, c'est les psychotiques. Les psychotiques, ils savent pas quand c'est réel ou c'est imaginaire. C'est aussi pour ça, d'ailleurs, qu'ils peuvent partir dans des délires. Vous connaissez la blague que m'avait dit un ancien étudiant en psychiatrie?
2: Non, dites-moi.
1: Elle est très jolie, c'est pour vous et pour tous les auditeurs qui nous écoutent. Les névrosés bâtissent des châteaux en Espagne. Les psychotiques les habitent et les psys viennent ramasser les loyers.
2: C'est pas mal.
1: On va passer une page musicale. Restez avec nous, c'est passionnant. On va continuer à voir ce beau métier que valorise Julie Smadja, celui de formateur.

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1: Every breath you take, magnifique chanson de Sting. Vous êtes toujours avec Christophe Médici pour la dernière avant l'été de Remède à l'entrecrise. Nous avons toujours l'honneur d'avoir Julie Smadja comme invitée. Julie, on était en train de parler du métier. Vous avez quoi comme ambition pour le réseau? Vous avez envie de le faire, le démultiplier, faire de nouvelles choses avec? Expliquez-nous un petit peu.
2: Oui, alors c'est vrai que j'écoute un peu ce que les formateurs aussi ont à dire. Donc je discute avec beaucoup d'entre eux. Et je sens qu'il y a quand même ce besoin de monter en compétences. Je vois par exemple les formateurs qui exercent dans les écoles, à qui aujourd'hui on ne propose pas suffisamment de missions, les menaces qui pèsent également sur les organismes de formation. Et je pense qu'il y a quand même un besoin de renouveau, de renouveler les compétences, de changer un peu les méthodes de formation. Moi, de mon côté, par exemple, j'ai développé une chaîne sur Internet pour les étudiants à qui j'enseigne.
1: Ça s'appelle comment votre chaîne?
2: Ça s'appelle Réussir BTS MCO, pour les étudiants.
1: Donc,
2: du BTS
1: pour les
2: MCO.
1: Étudiants, ouais.
2: Exactement. Et du coup, j'ai lancé cette chaîne. Après, j'ai développé des packs de révision pour les étudiants qui le souhaitaient. Et ça a plus vraiment bien fonctionné. J'ai vraiment eu des retours des étudiants très encourageants. Et je pense que beaucoup de formateurs peuvent développer justement d'autres méthodes pour déployer leur savoir. Et voilà, ils ne savent pas forcément
1: comment.
2: Vous
1: êtes très proactive, hein. Oui. Vous avez plein d'idées et vous les mettez. C'est fini, hein, la timidité, c'était avant. Hein.
2: C'est vrai.
1: Vous créez des réseaux, vous créez des chaînes YouTube. Donc vous avez envie de faire des choses. Et c'est action-réaction. C'est-à-dire que quand vous avez votre idée, vous la mettez en pratique. On est bien d'accord?
2: Oui, tout à fait. Franchement, là, je suis partie un peu dans ma lancée et je prends vraiment plaisir à rendre service, à faire quelque chose d'utile. Ça a toujours été ce que j'ai voulu faire dans toute ma carrière. Je veux dire, j'ai été commerciale, mais je ne vendais pas des choses.
1: Vous vendiez quoi?
2: Je vendais des loisirs. Donc, j'ai travaillé dans un centre
1: du
2: de laser
1: service,
2: game.
1: Quoi. Ah, ouais.
2: C'est exactement un centre de laser game où je vendais, du coup, des expériences dans l'hyperespace virtuel. Donc, des simulateurs de vol.
1: C'était pour les CE aussi, non? Pour que
2: tout
1: les
2: à
1: gens viennent des comités
2: exactement.
1: D'entreprise.
2: Moi, ouais. Je prospectais les CE, ouais. Exactement. Et après, j'ai basculé du côté escape game pour une société qui, à la fois, avait des salles d'escape game, mais faisait aussi des escape game dans des châteaux, dans des musées. Donc, j'ai justement été dans la prospection aussi par rapport à ça. Et pareil, vendre du plaisir, vendre des moments vraiment joyeux et heureux aux personnes. Honnêtement, c'est ça qui m'animait et c'est là où je sentis que j'étais le plus efficace, en fait.
1: Ouais, c'est bien. Ouais. Et après, c'est là que vous êtes devenue formatrice et votre expérience de terrain de commercial aide aussi les futurs commerciaux. On sait très bien que l'argent étant le sang d'une entreprise, un bon commercial, une bonne commerciale dans une entreprise, ça vaut de l'or, n'est-ce pas, Julie?
2: Oui, tout à fait. Oui, ils ont
1: un bon commercial, c'est quelqu'un qui effectivement est un vendeur, une vendeuse d'élite. C'est par exemple, il y a quelque chose alors évidemment, ça dépend du social aussi des gens, mais chose qu'ont du mal à faire certaines personnes quand elles commencent ce métier, c'est le closing. Closing, c'est pas simple, hein.
2: Non,
1: et vous les formez un peu au closing dans votre
2: alors moi,
1: année
2: c'est vrai
1: scolaire.
2: Que je forme plus sur le management opérationnel, donc plutôt les personnes qui travaillent dans les restaurants et les boutiques physiques.
1: D'accord.
2: L'autre partie, c'est plus le NDRC, qui est notre formation. Mais c'est vrai que de par mon expérience, quand même, on travaille sur l'argumentaire de vente, et de toute façon, voilà, et c'est hyper important pour des futurs managers de savoir comment approcher les clients, répondre à leurs besoins, poser les bonnes questions et après pouvoir vendre et fidéliser par la suite. Mais c'est vrai que mon expérience en tout cas me sert tout à fait quand je forme.
1: Bien sûr. Exactement. Vous avez été commercial vous-même terrain combien d'années?
2: Pendant une dizaine d'années.
1: Ah bah oui,
2: oui.
1: Bah 10 ans d'expérience.
2: Exactement.
1: Oui, c'est pas mal, hein.
2: Ouais, tout à fait.
1: Et c'est bien parce que maintenant vous êtes de l'autre côté, vous êtes dans la transmission. Et moi j'aime beaucoup notre métier, je le trouve passionnant. Je pense que le jour de notre mort, c'est un peu moi, c'est pour ça que le titre de mon livre s'appelle Découvrir sa mission de vie par la mélothérapie. Je pense que c'est un peu une mission de vie. De toute façon, je pense que tout le monde est à sa place. Il n'y a pas de hasard, il n'y a que des rendez-vous, comme disait Éluard. Donc, on choisit pas un métier impunément. On choisit pas une voie impunément. Il y a quelque chose qui a à voir avec notre histoire de vie. Vous êtes d'accord avec ça?
2: Ah oui, tout à fait. D'autant plus que même quand je suis au contact, justement, des étudiants, je leur dis justement, en fait, il faut que vous fassiez un métier passion. Il faut que vous fassiez quelque chose qui vous plaise. Donc, autant dans leur avenir professionnel que même dans leur travail au quotidien, en cours, je leur dis, il faut que vous fassiez quelque chose qui vous plaise, quelque chose qui vous anime. Vous avez le champ des possibilités. Même vous ne savez pas tout ce que vous pouvez faire. Et faire un métier passion, c'est la plus belle des récompenses.
1: C'est malheureusement, selon les dernières études, 70% des gens ont un gagne-pain. Et il n'y a que 30% des gens qui ont un métier qui est en phase avec quelque chose qui les anime, qui les motive intrinsèquement, hein. Les autres sont un gagne-pain. Et c'est pas ce qu'ils rêvaient de faire. C'est la chanson d'Alain Souchon, le bagad de Landbiway, hein. Tu la voyais pas comme ça ta vie, tu la voyais pas comme ça frérot, soudain ta vie t'a mis KO. C'est terrible à dire. Moi, je rêverais d'une humanité où 100% des gens pourraient faire une activité qui aligne, qui soit alignée avec leur mission de vie. On en est loin.
2: Oui, c'est vrai. Non, mais c'est vrai. Moi, par exemple, je sais que j'ai toujours aimé écrire. J'écris depuis que j'ai 8 ans. Donc, j'ai commencé à écrire des poèmes à 8 ans. Et c'était vraiment quelque chose. J'écrivais des histoires et plein de choses. Et c'est vrai que récemment, j'ai fait des cahiers d'activités pour les enfants que j'ai autopubliés sur Internet. Donc, ça m'a coûté 0 euros. Et voilà, ça se vend un petit peu. Je fais pas tellement de publicité. Mais en gros, je pense que chacun, par rapport à sa passion, peut démarrer un nouveau métier ou une nouvelle activité, même en restant dans son travail pour après switcher. Mais je pense qu'en effet, on passe tellement de temps dans notre vie au travail que c'est aujourd'hui triste d'y aller reculons ou d'être face à un manager toxique ou à quelqu'un qui va vous tirer vers le bas.
1: Ah, d'autant plus que la moyenne d'une vie, c'est 700 000 heures. Titre de l'autobiographie de Maurice Genevoix, 30 000 jours. Et on travaille entre 200 et 250 000 heures. Donc on travaille un tiers de notre vie. Un tiers de notre vie, c'est quand même cette activité qui va nous occuper. Parfois, certaines personnes voient plus leurs collègues, leurs patrons que leurs femmes ou leurs enfants. Et c'est un problème. Maintenant, la vraie question, c'est est-ce qu'une société serait viable, étant donné ce qu'est l'humain. On voit comment il est. Moi, je suis un grand optimiste comme vous. J'aime beaucoup l'humain. On peut pas faire nos métiers. Tiens, voilà une autre qualité. Je pense qu'on est des gens dans nos métiers, sinon on s'est trompé de porte, profondément humaniste et généreux. Vous êtes d'accord avec ça?
2: Ah oui,
1: le don, c'est de la générosité. Il y a un dicton d'un anonyme que j'aime beaucoup qui dit « Ce que je sais, si je te le donne aujourd'hui, je le garde pour la vie. Si je le garde, je le perds. » C'est pour moi cette idée d'être tout savoir est un pouvoir, volens, nolens, mais aussi tout savoir est fait pour être transmis. Vous êtes d'accord avec ça?
2: Ah oui, oui, je pense qu'en fait, on a tous des choses qu'on maîtrise, et c'est vrai que certaines personnes en ont moins connaissance que d'autres. Et je pense qu'en effet, il y a cette générosité, on a envie de donner, et de même donner plus que ce pour quoi on est rémunéré d'ailleurs. Donc on donne du temps, on donne de la valeur, on donne de l'attention derrière, et je pense qu'en effet, c'est une valeur partagée par les formateurs.
1: Alors, quels sont vos trois prochains grand challenge dans la décennie à venir, Julie Smadja? Si on vous invite, on va dire en juillet 2036, qu'est-ce qu'elle aura fait, Julie Smadja? C'est quoi ses trois grands rêves?
2: Alors, bah, déjà, j'aimerais donc que au niveau du réseau, que ça prenne une dimension différente, que les formateurs soient, enfin, que j'ai pu accompagner, aider les formateurs à progresser dans cette optique, c'est-à-dire autant à travers tous les événements qui ont lieu, mais à travers encore plus d'actions.
1: Comment vous avez fait pour avoir 1200 personnes sans aucune pub?
2: Alors, en fait, j'ai fait deux posts sur Internet dans des groupes privés professionnels. Donc, j'ai eu beaucoup de personnes qui ont liké les posts. Et très vite, ça a pris de l'ampleur.
1: Donc, des posts complètement gratuits?
2: Totalement.
1: Sur Facebook ou sur...
2: Sur LinkedIn.
1: Ouais. LinkedIn, exactement, qui est vraiment LinkedIn, le grand réseau professionnel.
2: Exactement, tout à fait. Et c'est vrai que pour la rentrée, je prépare également sur un événement justement en ligne pour les formateurs. Quelque chose pour aller un petit peu plus loin avec des ateliers, des conférences, ce genre de choses, totalement en ligne. Mais l'objectif, c'est vraiment avant tout de même d'écouter les formateurs. C'est-à-dire, c'est difficile de me projeter dans le sens où je sais que, comme on l'a dit très justement, la société évolue, tout évolue. Donc, c'est vrai qu'on ne peut pas prévoir ce que sera la formation, même dans un an, dans deux ans. Donc, l'objectif, c'est vraiment de s'adapter, mais en tout cas, quand même, de prendre une place bien particulière et toujours de voir des résultats positifs, humains, des transformations et des évolutions. Et ça, ce serait vraiment la plus belle chose qui pourrait m'arriver.
1: Oui, mais en tout cas, vous installez dans le paysage de notre métier de la formation avec votre réseau. Parce que en mettant deux postes sur des réseaux professionnels, avoir 1200 personnes, c'est phénoménal. Certes, c'est pas payant, mais rien ne vous empêchera après d'avoir des produits qu'on appelle dérivés, qui eux puissent l'être. Vous parliez de mettre en place des formations en ligne ou des choses
2: oui,
1: comme ça.
2: Tout à fait. Oui, c'est ça. Ou même de proposer éventuellement des frais d'adhésion avec toujours l'objectif de réinvestir ces frais dans d'autres formations, dans d'autres projets. Mais en tout cas, il y a cette idée quand même de faire tourner un réseau et d'apporter de la valeur et de voir les résultats, moi aussi.
1: Bon, super. Et la rentrée, alors, en plus du réseau, elle se présente comment? Toujours les écoles d'alternance, des écoles de commerce?
2: Oui, tout à fait. Là, c'est vrai que les écoles ont tendance à nous transmettre assez tardivement les plannings. Donc, ouais. C'est toujours dans le flou. On est toujours, pendant l'été, dans le flou par rapport à ça. Mais la rentrée, du coup, va un peu s'orienter par...

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0: laisser la parole aux jeunes aujourd'hui avec un numéro d'émission un petit peu différent, puisque nous avons la joie d'accueillir chez IDFM Radio le DITEP, donc un organisme financé par la Sécurité sociale. Et avec moi dans le studio, j'accueille Eric Kamaldine. Bonjour Eric.
1: Bonjour.
0: Meir, bonjour Meir.
2: Bonjour.
0: Et Ousmane, bonjour Ousmane.
3: Bonjour.
0: Alors, Eric, vous êtes animateur chez IDFM Radio. À vos heures perdues, on va
1: c'est
0: dire.
1: C'est cela, exactement, démasqué.
0: Mais sinon, je vous laisse vous présenter.
1: Oui, donc parallèlement, moi je suis responsable agriculture dans une structure qui s'appelle le DITEP, qui se situe à Vitry. Donc le DITEP, c'est un dispositif intégré thérapeutique, éducatif et pédagogique. Donc c'est une structure qui accompagne des enfants de 8 à 14 ans qui présentent des troubles de comportement qui rendent difficiles les apprentissages, notamment scolaires, mais également la sociabilisation.
0: D'accord.
1: Donc moi, comment est-ce que je m'inscris dans tout cela ? Je propose donc un parcours artistique et culturel, donc qui va de l'intérieur de l'établissement où on fait des ateliers, donc différents ateliers de création sonore par exemple, comme on va l'évoquer aujourd'hui, création de visuels, donc tournée en prise de vue réelle ou animation, et toute autre activité artistique comme le dessin, la bande dessinée, mais également des sorties culturelles à l'extérieur, donc des musées, visites de radio comme aujourd'hui, ou tout autre spectacle ou événement culturel qui peut avoir lieu à l'extérieur de l'établissement.

0: Donc vous avez en charge combien d'enfants ?
1: Alors il y a plusieurs sites, mais notamment moi je me concentre sur le site de Vitry, parce que c'est là où j'effectue essentiellement mes tâches. On peut compter entre 200 et 300 enfants.
0: D'accord, oui, quand même. Très
1: donc
0: bien.
1: 200 ou 300 enfants qui sont soit en internat ou soit en semi-internat. Il y a également donc une école, donc ils ont accès aussi à l'enseignement. Donc voilà, il y a plusieurs modalités d'accompagnement.
0: Très bien. Merci Eric. Meir, je vous laisse vous présenter.
2: Oui, alors moi je suis éducateur spécialisé. Et puis j'ai une spécificité, on va dire, qui est celle de me consacrer particulièrement aux projets artistiques et culturels.
0: Et donc là, aujourd'hui, vous êtes avec nous parce que vous voulez nous parler d'un projet qui est intitulé « Le souffle de l'espace ». Donc, une immersion sonore, vous m'avez dit, mais je vous laisse nous en dire plus. Mais...
2: Oui, c'est une fiction radiophonique qu'on a imaginée avec Eric et Alexis, l'ingénieur du son. Et puis les enfants, les 16 ou 17 enfants qui ont participé à ce projet. Donc à partir d'ateliers où l'improvisation a été mise en relief, et à partir de ce que proposaient les enfants, on a construit un récit qui s'intitule donc « Le souffle de l'espace », car l'histoire se déroule dans l'espace.
0: Très bien, merci Meir. Alors avec nous, on a Ousmane. Donc Ousmane, tu as participé à ce projet. Donc qu'est-ce que tu peux nous en dire de ce projet ? Qu'est-ce que tu as fait toi concrètement ?
3: De la musique.
0: Oui. Tu as joué de quel instrument ?
3: Du piano, de la guitare électrique.
0: Et puis tu étais avec Jade, hein, qui a fait du djembé, je crois.
3: Oui.
0: C'est ça. Et donc, on a parlé d'un petit livre. Donc, parle-nous de ce petit livre.
3: En fait, on a écrit tout ce qu'on a fait pour les répéter et les enregistrer.
0: Et toi, tu as parlé d'une langue inconnue.
3: Oui.
0: Par rapport à quoi ?
3: Des lapins crétins.
0: Ah. Alors, ça t'a plu les lapins crétins ?
3: Oui.
0: Est-ce que tu nous donnes un exemple de son que font les lapins crétins pour communiquer ?
3: Oui.
0: Vas-y.
3: Baba, baby, baba. Baba.
0: Super. Merci, Ousmane. Merci. Eric, donc ce projet, c'est vous qui l'avez pensé avec Meir, c'est ça ?
1: Exactement. Bah, au fait, c'est un projet qui vient à la suite d'un projet de création de visuels dont Meir avait chapeauté l'année dernière. Donc, c'est un court-métrage, une prise de vue réelle. Et là, l'idée était, avec Meir, de repenser à un autre projet de création. Et on s'est inspiré un petit peu de ce qui se faisait à l'époque, donc les fictions sonores. Donc, au début, c'est vrai qu'on avait l'idée de création sonore, mais on ne savait pas trop. Puis, tout de suite l'image de fiction sonore est arrivée et donc à partir de là on avait avec Meir rencontré un ingé son, donc Alexis Robin, qui est ingénieur du son et aussi collaborateur aveugle à l'écriture d'une audio-description. Voilà, l'idée c'était de se rencontrer à trois et de construire, de faire une proposition tous ensemble avec les enfants du DITEP autour donc d'une œuvre ou d'une fiction sonore. Et tout de suite est arrivée cette idée de créer des musiques, mais alors Meir, peut-être que tu compléteras, mais la création musicale aussi nous a rattrapé dans le processus de création avec les enfants.
2: Oui, alors, il s'agissait de musique, mais aussi de son. Donc des notes, mais pas uniquement, ça pouvait être aussi des sons surgis de choc entre des objets, des bruits de pas. Même, d'ailleurs, Ousmane n'en a pas parlé, mais il a utilisé aussi le micro. Donc, alors il en a parlé indirectement via les lapins crétins, c'est-à-dire qu'il a reproduit des sons avec la bouche, y compris des occlusions sonores, etc. Et tout ça, ça fait du matériau qui illustrera le feuilleton, sachant que c'est Alexis Robin qui va mettre tout ce matériau relativement en fonction du texte, qui va mettre tout ce matériau en ordre, j'ai envie de dire, et qui va construire ce qui va constituer l'illustration sonore.
0: Oui, Alexis Robin, dont vous disiez, Eric, qu'il est aveugle.
1: C'est ça.
0: Et donc, dont on peut penser qu'il a une ouïe particulièrement fine, précisément puisqu'il est ingénieur son.
1: Alors, ingénieur, si c'est dû à sa cécité, mais c'est vrai qu'il a une approche très intéressante au niveau de l'accompagnement de la création, notamment en direction du jeune public, puisqu'il mène des ateliers d'éducation aux images, donc autour du son.
0: Ouais.
1: Et il m'a avoué aussi qu'il le faisait dans l'école de son enfant.
0: D'accord.
1: Donc il est encore plus jeune que Koosman. Donc voilà, il essaye à partir justement des écrans musicaux, des sons produits de créer quelque chose et voilà d'éduquer à l'artistique, éduquer à l'oreille notamment.
0: En tout cas, oui, bien sûr. Et donc vous allez cette œuvre, hein, donc le souffle de l'espace va être restitué. Donc, de quelle façon, Meir?
2: Alors, l'idée, c'est de. Alors, en fait, ce que j'ai, quand j'en parle aux enfants, moi, je leur dis, c'est comme un film, mais sans l'image. Donc, on se trouve dans une salle de cinéma, on va dire, une salle. Et il n'y a pas d'écran, il y a le noir du cinéma et le son. Et voilà, l'idée c'est que même peut-être le public puisse même s'allonger, pourquoi pas, en tout cas fermer les yeux et écouter. Et donc la restitution se fera au sein de l'établissement, mais aussi dans d'autres lieux comme la médiathèque de Vitry avec laquelle on est en collaboration régulièrement, et puis j'espère d'autres lieux encore.
0: Oui, parce que vous allez pouvoir, vous allez pouvoir le faire voyager ce projet.
2: Ah, c'est ce que j'espère.
0: Ce que vous espérez.
2: Fortement, oui.
0: Et donc, cette restitution va durer combien de temps je veux dire, vous prévoyez combien de temps de spectacle, hein, parce que c'est un spectacle finalement.
2: Oui, on avait évoqué. Alors là, je peux pas vous répondre précisément. Je peux juste vous dire ce que on avait imaginé. On avait parlé de 15-20 minutes.
0: Très bien. Oui. Il faut garder l'attention des enfants. Hein, c'est tout l'enjeu.
1: Tout à fait. C'est vrai que ce projet, comme les autres projets artistiques et culturels, c'est l'enfant au cœur du projet artistique. Et c'est un peu, alors ça fait un petit mauvais jeu de mots, c'est un peu les enfants qui donnent le là aussi.
0: Oui, oui, oui.
1: Justement, on parlait justement avec Ousmane de la création. On est guidé aussi par les sons qu'ils vont produire. Et on va les aider justement à faire une narration. Pourquoi pas, il y aura une voix off de toute façon qui sera composée. Pourquoi pas à composer avec cette voix off, donc et tout le projet n'est pas encore terminé. Et les enfants sont encore acteurs et ils seront aussi acteurs après pour la présentation du projet final, puisque l'idée est de valoriser le projet, donc valoriser le travail des enfants par eux devant un public, donc devant un grand public. Donc on commencerait par le DITEP, le Coteau, où on est à Vitry, et ensuite, comme disait Meir, dans d'autres structures
0: si
1: culturelles.
0: Vous pouvez le faire, voyager.
1: Exactement.
0: Les enfants qui vont composer qui vont participer à ce projet. Donc vous gérez des enfants de 8 ans à 15, 14 ans. Et il y a tous les âges.
1: Meir, peut-être que je te laisse sur.
0: Meir.
2: Les âges qui sont représentés pour le projet d'immersion sonore, ça va, je dirais de 7 ans à 12 ans à peu près. Hein. Il y a une, comme je disais tout à l'heure, je crois être précis en disant qu'il y a 16 enfants ont participé.
0: Ah oui, c'est pas mal, 16 enfants.
2: À la création et aux enregistrements consécutifs.
0: Et comment les réactions de ces enfants face à ce projet?
2: Alors, ça reste encore un peu abstrait pour eux actuellement, parce que si vous voulez, ils ont imaginé des sons, ils ont produit des sons, on les a guidés, on s'est inspiré de ce qu'ils produisaient, ils nous ont beaucoup inspirés, mais ils n'ont pas encore connaissance véritablement de l'état final du projet. Ouais. Donc nous, on les guidait avec des images, ou alors eux-mêmes proposaient des images, et puis tous les sons... ont été enregistrés consécutivement, donc ils n'ont pas
0: la notion du montage.
2: C'est ça, exactement.
0: Et est-ce que vous leur ferez découvrir le montage avant la restitution sur scène, ou ils découvriront comme les spectateurs?
2: Alors c'est une question très intéressante. que nous débattrons, dont nous débattrons avec Alexis et Eric, je pense.
0: Il n'y a pas encore de décision prise.
2: Ouais.
0: Oui, parce que le but, c'est qu'au fond, les enfants se retrouvent à travers les sons.
2: Oui, oui, c'est ça. Et en même temps qu'ils découvrent aussi l'entièreté du projet,
0: oui, oui.
2: Aussi, ça. Donc, ce sera aussi. Alors, ils reconnaîtront des choses et en même temps, ce sera une surprise.
0: Oui, parce qu'ils vont, avoir la globalité va faire que c'est une œuvre et ils vont découvrir cette œuvre.
2: Exactement, c'est ça. Chacun aura apporté sa contribution à l'édifice.
0: Oui, c'est un beau projet. Écoutez, ça donne envie d'y participer en tout cas. Et moi, je vous remercie d'avoir choisi DFM Radio pour venir nous en parler et puis nous avoir fait participer Ousmane. Donc Ousmane, toi, tu as hâte de le voir ce spectacle?
3: Oui.
0: Tu sais quand il va avoir lieu? Tu connais la date?
3: Non.
0: Non? Donc, vous avez une idée de la date, Eric et Émile?
1: Je pense que ce sera d'ici la fin de l'année scolaire, donc mai-juin de cette année.
0: D'accord, vous nous tiendrez au courant.
1: Ah bah absolument,
0: et
1: avec grand
0: si
1: plaisir.
0: Et puis si on peut y participer,
1: oui,
0: avec grand plaisir. Oui, absolument. Merci infiniment, et puis on se retrouve dans quelques instants avec d'autres enfants.
3: Merci.
1: De Joinville.
0: Merci.
2: Merci.
0: Merci. Merci Meir, merci Ousmane, merci d'être venu jusqu'à nous. On marque une pause et on se retrouve dans quelques jours après la restitution de votre spectacle. À très vite.

0: Le souffle de l'espace.
1: Janvier 2026, le centre aérospatial Lokoto envoie une fusée dans l'espace. Son but, survoler trois petites planètes situées à la limite de notre galaxie. À son bord, Dropi, le robot, qui a pour mission d'écouter, observer et témoigner.

10, 9, 8, 7, 6, 5, 4, 3, 2, 1, top.

0: c'est que je dois rester sur Terre pour guider la fusée et enregistrer des observations.
1: Ne vous en faites pas pour moi. Je suis un robot courageux, vous savez.
2: Une création sonore du DITEP Le Coteau. Réalisation et prise de son, Alexis Robin, ingénieur du son. Écriture et mise en scène, Meir Cohen, éducateur. Coordination du projet, Eric Kamaldine, responsable

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1: On se retrouve sur IDFM Radio pour la parole aux jeunes. Après quelques jours du premier interview où j'avais reçu Ousmane, Meir et Eric. Et aujourd'hui, j'accueille toujours Meir et Eric qui accompagnent les enfants. Et les enfants sont Pape, Jackson et Junior. Bonjour les enfants.
2: Bonjour.
1: Merci d'être chez IDFM Radio. Oui. On est ravis de vous accueillir.
3: Oui, pas de souci.
1: Pardon ?
3: Derrière.
1: Tu es content aussi ? Merci.
3: Oui.
1: Alors, donc, on se retrouve parce que, avec Meir, Eric et Ousmane, on a parlé de la préparation d'un spectacle qui s'appelle Le souffle de l'espace, une création sonore. Et bien, ce spectacle a eu lieu, c'est bien ça ?
4: C'est ça.
1: Eric, je vous laisse en dire quelques mots.
4: Oui, alors la restitution a eu lieu donc, au sein du DITEP Le Coteau, avec leurs camarades. Donc, il y a eu quand même deux séances, donc il y a eu pas mal d'enfants et de professionnels qui les accompagnent, qui étaient à la restitution. Et ils ont pu découvrir donc la création d'Ousmane et ses copains qui sont là aujourd'hui.
1: Très bien. Et vous, alors, votre sentiment, Eric, en assistant à ce spectacle ?
4: Alors, très content et satisfait. Bon, c'est ce qu'on s'est dit avec Meir et les professionnels étaient très contents également. Et on est fiers aussi, fiers de leur travail et puis fiers de, encore une fois, voilà, de voir qu'une restitution, c'est une valorisation du projet.
1: C'est sûr.
4: Et qu'on a réussi à 100%
1: le contrat.
4: Exactement,
1: on va dire.
4: Voilà.
1: Oui. Et Meir, votre sentiment ?
5: Oui, le projet qu'on proposait, c'était vraiment de sensibiliser les enfants, mais aussi les adultes, sur la question du son et de l'audition. Et donc là, c'était vraiment un pari qu'il s'agissait de réussir. Et je crois pouvoir dire que ça a été réussi parce que ça a été une découverte pour beaucoup. Même si beaucoup d'enfants connaissent l'univers de la radio pour l'écouter, notamment en voiture, etc. Là, c'était vraiment spécifique parce qu'ils étaient dans un cadre qui rappelait le cinéma, mais il n'y avait pas d'image. Il s'agissait juste d'écouter et d'imaginer ce qui se passait. Voilà, c'était vraiment...
1: Oui. Et on rappelle, on l'a dit en début d'émission, mais on rappelle que tout ça était supervisé par Alexis Robin.
5: Exactement.
1: Ingénieur du son, un collaborateur aveugle, donc avec une ouïe particulièrement aiguisée pour comme ça pouvoir restituer les sons. Alors, vous les enfants, Pape, Junior et Jackson, qui est-ce qui a participé au spectacle ? Pour Pape, je crois que tu as participé au spectacle.
3: Oui, c'est ça.
1: Alors, explique-nous ce que tu as fait, toi.
3: J'ai joué de la guitare.
1: Oui.
3: De la basse.
1: Super. Et puis
3: Et j'ai chanté.
1: Voilà, tu as chanté. Tu peux nous chanter un petit bout de ce que tu as chanté ? Tu te souviens ? Non ? Ah,
3: non.
1: C'est dommage. J'aurais bien aimé vouloir t'entendre.
3: Tout ce que je sais faire, c'est rapper.
1: Ah oui, tu rappes. D'accord. Et Jackson aussi, tu as participé au spectacle ?
6: Non.
1: Ah, je croyais que c'était... Ah non, c'est Junior, pardon. Junior, pardon, excuse-moi,
3: oui.
1: Jackson. Oui, c'est Junior, tu as participé. Donc toi, qu'est-ce que tu as fait ?
3: J'ai participé, j'ai joué de la guitare électrique.
1: Oui.
3: Et j'ai chanté.
1: Et donc toi, tu pourrais nous chanter quelque chose ? Non ?
3: Non.
5: Tu ne te rappelles pas, Junior, de la chanson ? Non ?
1: Ah, bah c'est dommage.
3: Ça fait longtemps.
5: Ah bon, c'était
3: 24
5: ans. Ah non.
1: Et Jackson, toi tu n'as pas participé parce que oui, rappelle-nous pourquoi tu n'as pas pu.
6: Je n'étais pas encore arrivé au Coteau.
1: Oui.
6: Et pour ça.
1: Bon, vous avez vu le spectacle tous les trois ?
3: Non.
6: Moi oui. Non.
1: Pape, tu l'as vu, je crois.
3: Oui, je l'ai vu.
1: Et alors, qu'est-ce que tu nous en dis de ce spectacle ?
3: Bah, c'est un spectacle qu'on ne voit pas mais qu'on entend.
1: Et donc, ça t'a plu ?
3: Oui, on entend des sons, des bruits.
1: Est-ce que tu as reconnu le moment où toi tu as chanté et joué ?
3: On ne peut
1: pas identifié.
3: Non, parce qu'on on ne parle pas, mais on joue.
1: Oui, mais au moment où tu as ton chant n'a pas été restitué dans le spectacle ?
3: Non.
1: Ah non, d'accord.
3: C'était juste pour jouer, je m'en souviens.
1: C'était juste pour jouer.
5: Alors, est-ce que je peux préciser que peut-être que la voix de Pape est présente, mais elle est tellement, mélangée, amalgamée à d'autres sons, qu'on ne peut plus identifier véritablement qui a fait quoi. Enfin, c'est vraiment ça. Une patte. D'ailleurs, c'est ce qu'on souhaitait et c'est ce qui a été réalisé par Alexis. C'était vraiment créer une véritable patte sonore.
1: Oui. Oui, on a bien compris qu'il y avait que l'importance du son était majeure.
5: Voilà, un gros travail de sculpter le son.
1: Oui. Oui, Pape, tu veux ajouter ?
3: C'est beau, je me souviens de la musique que j'ai chantée.
1: Ah, alors vas-y, tu nous donnes un petit extrait.
3: C'est de la funk.
1: Vas-y.
3: Prekashata preparada pra fuder sua safada. 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
1: Super, bravo. On t'applaudit. Bravo, Pape. Alors, on revient sur cette restitution. Il y a eu trois parties.
4: C'est ça.
1: Qui est-ce qui veut commenter ces parties ? Eric, Meir ?
4: Alors, oui, en effet, il y a eu trois parties. Donc, il y a eu une première partie, on expliquait un petit peu sous forme. Alors, c'est une conférence-échange, un petit peu. Une conférence, c'est un peu un mot sérieux. Mais il s'agissait de guider les enfants sur le genre de science-fiction, puisque la création se base sur la science-fiction. Donc, dans un premier temps, c'était expliquer le genre, donc à travers les livres qui ont été écrits, édités, les films, mais aussi les fictions sonores. Donc on est ici à la radio et c'était pour moi important de rappeler une anecdote, celle d'Orson Welles,
1: oui.
4: Sur la guerre des mondes et la réaction des auditeurs.
1: Ah oui,
4: donc
1: oui,
4: là,
1: oui.
4: Voilà, on était vraiment.
1: Ça crée même un véritable raz-de-marée.
4: C'est ça, exactement.
1: Hein,
4: tout le monde a pris leur voiture et est parti vers les collines.
1: Oui.
4: On vraiment cru à une invasion extraterrestre. Donc voilà, c'était pour lui expliquer que le son est bien plus fort que parfois que simple. Une mélodie qu'on entend en arrière-plan.
1: Ou même une vision, parce que ça peut être beaucoup plus angoissant selon le son qu'on entend, bien sûr.
4: Exactement, voilà. Donc c'était dans ce but-là, et aussi de les emmener vers ce qu'on appelle un peu l'habillage de la science-fiction au niveau sonore. Donc mm-hmm. La particularité des vaisseaux qui volent, et leur expliquer un petit peu l'histoire du son au cinéma. Donc en partant d'un son un peu plus plat, d'un son électronique, à un son où il y a un peu plus de basse, avec des extraits comme des films. Donc les plus récents, c'est Terminator et Dune, et les moins récents, c'est plus peut-être que Meyer, tu peux m'aider.
5: Il y avait 2001, le
4: Odyssée des Sphinx.
1: Oui, bien sûr. C'est...
4: Et il y en avait un autre aussi.
5: Il y avait aussi Planète Interdite.
4: C'est ça, Planète Interdite.
1: J'avais
4: un trou, c'est Planète Interdite. Exactement. Donc voilà, tout ça pour les emmener vers l'éducation au son. Et on les a fait écouter, donc dans une deuxième partie, la création sonore.
1: Très bien.
4: Donc la création sonore, il y a eu donc une certaine scénographie. Donc là, je laisse la parole à Meir.
5: Ah oui. Donc un collègue du nom de Bruno, et qui donc mène un atelier au sein duquel les enfants fabriquent énormément d'objets, a donc fabriqué avec les enfants un énorme robot de taille humaine. C'est donc confectionné par les enfants et par le collègue Bruno. Et donc ce robot, nous l'avons installé sur la scène à proximité de l'écran. Et on a installé un petit dispositif lumineux, enfin de lumière, et pour habiller le noir, puisque les auditeurs étaient dans le noir. Et la seule partie qui a été éclairée, c'était le robot.
1: Oui. Oui, pour un focus sur le robot avec les sons derrière.
5: Oui,
1: donc pour donner
5: et
1: comme
5: des
1: ça
5: lumières
1: un effet
5: qui changeaient constamment, ça donnait un bel effet.
4: Et enfin, en troisième partie, il y avait Alexis qui avait présenté un peu un retour sur le projet, un making-of, de comment est-ce que, à partir d'un son brut, on fait une création. Donc un mélange de tous les sons. C'était une restitution assez complète.
1: Oui, Eric, j'ai bien compris que Alexis Robin a voulu faire comme ça des capsules pour identifier les sons les uns après les autres. Et comment le public a il réagit à cette troisième partie.
4: Alors, Il y en a qui sont venus voir à la fin, justement, mais ils disaient qu'il y avait des professionnels qui étaient venus et qui ignoraient totalement, puisque c'est vrai que quand on écoute la création sonore, on perçoit pas forcément le travail qu'il y a derrière.
1: Oui, le gros travail.
4: Exactement, voilà. Et c'est vrai que, à partir d'une simple note de guitare électrique, Alexis a fait un très beau travail de mélange et d'harmonie en les mélangeant. Donc, il expliquait étape par étape, hein, par exemple, il prenait l'exemple du collège de la fusée et il avait divisé les trois sons, donc la création brute avec un son rajouté et une amplification, donc qui donnait quelque chose de concret qu'on connaissait, donc des collèges de fusées. Donc les professionnels étaient vraiment stupéfaits justement de l'apprendre qu'il y avait tout ce travail derrière.
1: Je comprends.
4: Parce qu'ils avaient, bon, de quoi, c'était de qualité, ils étaient tous contents, mais ils étaient encore deux fois plus contents d'apprendre que, en fait, il y a eu vraiment un travail de fond derrière pour pouvoir arriver à ce résultat.
1: Et d'ailleurs, vous avez pu évaluer le temps que vous avez passé pour faire ce spectacle. Ça demandait beaucoup de temps.
4: Oui, bien sûr. Donc il y a eu 5 séances.
1: 5 séances.
4: 5 séances plus une séance supplémentaire. Chaque séance était entre 2 heures. C'est ça, c'est 2 heures, Meir, hein.
1: Ah oui.
5: Oui, oui, c'est ça. C'était des séances facilement 2 heures. Donc, avec des enfants qui venaient à tour de rôle.
1: Au fur et à mesure.
5: Donc, il y a eu une quinzaine d'enfants. 15 enfants qui ont participé à l'enregistrement.
1: Oui. Donc ça fait à peu près 10 heures de travail.
4: C'est ça.
1: Plus le montage.
5: Oui, ça s'est déroulé sur plusieurs mois. Donc, et beaucoup de matériaux n'a pas été utilisé. Hein. Enfin, je veux dire,
1: il y a
5: une masse de matériaux.
1: Si ça, vous avez enregistré beaucoup plus que vous n'avez gardé.
5: Alors, j'ai même qu'on a beaucoup joué, on a beaucoup expérimenté, on a beaucoup enregistré, et après c'est Alexis notamment qui a beaucoup sélectionné après.
1: Bien sûr. Et Alexis était-il content du résultat obtenu? Vous avez pu échanger avec lui?
5: Oui, j'ai cru comprendre qu'il était satisfait.
1: Oui, parce que lui, avec sa sensibilité auditive, il a dû vraiment percevoir beaucoup de choses.
4: C'est ça, ouais. Et puis au-delà de ça, il est dans la transmission.
1: Oui.
4: Donc il a vraiment apprécié travailler donc avec les enfants qu'il a rencontrés tout au long de 15 enfants, c'est ça, Meir?
5: Alors, plus que. Il y a 15 enfants sont présents dans l'enregistrement, mais il y a au moins une vingtaine d'enfants qui. 20 enfants à participer, mais des enfants n'étaient pas là au moment de l'enregistrement.
1: Oui, oui. Hein, c'est... Mais en tout, donc, une vingtaine d'enfants.
4: C'est ça.
5: Oui, c'est ça.
4: Et il a été aussi content que nous d'avoir participé à ce projet, en tout cas. En plus, il était aux commandes, donc du coup, il a dû vraiment mettre de sa patte de plaisir dans la recette finale.
1: Ouais. C'est une création totale. Et alors, vous, les enfants, vous avez, puisque c'est vous qui avez, enfin, ce sont les enfants qui ont créé le robot, vous avez participé, Pape, Jackson et Junior, à ce robot?
3: Oui, moi j'ai participé.
1: Junior, oui. Alors, qu'est-ce que tu as fait, toi, pour le robot? Tu te souviens? Qu'est-ce que tu as fabriqué? Les jambes, les bras.
3: J'ai d'accolé les jambes et les bras.
1: Ah, super. Et toi, Pape?
6: J'ai aidé à coller les yeux.
1: Les yeux.
6: Et j'ai peint un peu.
1: D'accord.
3: Et j'ai aussi aidé à coller les roues.
1: Junior, tu as fait les roues. Très bien. Jackson, non, tu n'es toujours pas là pour faire le robot. C'est dommage. C'est dommage. En tout cas, s'il y a un nouveau spectacle, tu participeras, Jackson?
6: Oui.
1: Ça te plairait?
6: Oui.
1: Très bien. On marque une pause et puis alors on va écouter un morceau qui nous a été soufflé par Pape. Donc c'est Génération Couvre-feu par Boogie. Et on se retrouve après pour parler des activités du DITUP Le Coteau. A tout de suite.

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1: Merci d'être resté avec nous. On continue cette édition de La Parole aux Jeunes, okay, en compagnie de Pape Jackson Junior, Meir et Eric, qui font partie du DITEP Le Coteau. Et après avoir parlé de ce spectacle, hein, Le Souffle de l'Espace, on va parler donc des activités que propose cette structure, parce que je crois qu'elles sont nombreuses. Donc Eric, je vous laisse nous les décrire.
2: Oui, alors donc au DITEP, donc le dispositif intégré thérapeutique, éducatif et pédagogique, donc comporte plusieurs ateliers. Donc qui s'ajoutent à l'enseignement. En fait, il y a aussi un enseignement qui est dispensé aux enfants, donc au coteau. Et ces ateliers permettent aux enfants donc de découvrir le bricolage, le son, hein, comme on l'avait vu dans l'atelier de Meir avec la création sonore. Il y a aussi des ateliers maquettes, donc qui a fait l'objet justement d'une animation image par image qu'on va restituer là pour les parents et les professionnels très bientôt. Et donc voilà, il y a d'autres ateliers comme l'atelier informatique qui avait lieu l'année dernière, qui n'a pas lieu cette année. Donc ces ateliers-là sont encadrés par des éducateurs, oui, donc qui emmènent donc des enfants vers des projets. Donc là, par exemple, on a parlé du robot, donc ça faisait partie d'un projet, donc d'un atelier transversal avec l'éducateur Bruno qui a accompagné les enfants à la construction de ce robot.
1: Et ces ateliers ont lieu plutôt, des ateliers extrascolaires, donc c'est plutôt le mercredi,
2: Non, en fait, c'est tout le temps.
1: Ah, c'est
2: voilà,
1: tout le temps.
2: Voilà, en fait, en général, quand l'enfant, on sent qu'il n'est pas disposé pour l'enseignement, donc il est envoyé dans l'atelier. Et à l'atelier, donc, à travers donc, ces activités pratiques, manuelles, voilà, on peut transmettre aussi des choses. Et puis, ça travaille aussi la patience,
1: oui,
2: la concentration. L'observation, exactement.
1: Et ces ateliers durent en moyenne combien de temps ?
2: Il n'y a pas vraiment de durée. Donc, et c'est ça qui est intéressant. Alors, je ne sais pas si je m'écarte un petit peu, mais bon, c'est intéressant quand même. Comme ça,
1: oui,
2: ça explique un petit peu,
1: oui,
2: la dimension du DITEP. Ce qui est intéressant au DITEP, et c'est ce que j'ai remarqué, moi, bon, alors, donc, d'un point de vue, moi, je suis depuis octobre, donc, du coup, d'un œil observateur. Ce que j'ai remarqué par rapport à l'éducation nationale, donc, dans les écoles classiques, ce qu'on peut retrouver, c'est qu'au DITEP, le temps, il est là, il existe. On prend le temps. Et donc, on prend le temps à travers ces activités-là. C'est ça que je trouve très intéressant.
1: Oui.
2: Donc, il rentre dans ce cadre pédagogique et thérapeutique.
1: Mm-hmm. Oui, ça se rapproche peut-être, alors, peut-être que je dis une bêtise, mais ça se rapproche un petit peu de la méthode Montessori qui permet de prendre le temps aussi.
2: Alors là, je vais renvoyer la balle à Meir. Peut-être, je ne sais pas si on peut l'apparenter à Montessori.
1: Meir.
3: En tout cas, c'est une approche qui sort du carcan classique de l'éducation scolaire, ça c'est évident. Et effectivement, il y a des passerelles entre la classe, l'atelier. Des passerelles constantes, et on estime au DITEP Le Coteau que les apprentissages passent aussi par la découverte de justement de tout ce qui a trait à la question artistique, culturelle, sportive aussi, mais aussi manuelle. Par exemple, pour sortir un peu du cadre dont je viens de parler, nous avons trois ruches au coteau.
1: Ah oui.
3: Et donc là, voilà, il s'agit
1: aussi.
3: Oui,
1: c'est
3: aussi,
1: vraiment une observation pratique.
3: Voilà, c'est ça. On est aussi, on est très attaché aussi à la question pratique, justement.
1: Oui, Junior, tu veux nous dire quelque chose ?
4: Hier, je me suis piqué par une abeille.
1: Ah, parce que tu es allé à l'atelier abeille ?
3: Hier, Junior a procédé à l'extraction du miel pour le mettre en pot, et du coup, effectivement, il s'est fait piquer. Il a été très courageux, d'ailleurs, je dois dire. Parce que après, là, il est allé à l'infirmerie. Ensuite, il est retourné dans l'atelier, affronter.
1: Donc, même pas peur. C'est bien. Bravo, Junior. Et donc, merci Meir et Eric pour ces précisions. Alors, vous les enfants, vous nous parlez de ces ateliers. Donc, Pape, tu vas à des ateliers, et si oui, lesquels?
4: Je vais chez Bruno.
1: Oui, et Bruno, c'était le robot. Mais il fait d'autres choses, Bruno? Il propose d'autres choses?
4: Du jardinage.
1: Oui. Donc, tu jardines?
4: Oui.
1: Et qu'est-ce que tu fais au jardinage?
4: Tu retournes la terre.
1: Oui.
4: On retourne la terre. Parfois, on peut aussi élever des escargots. Parfois, on les met dans une boîte, on les élève.
1: D'accord.
4: et on arrose les plantes et on peut dessiner, on peut faire des dessins parce que Bruno aussi il est super fort en dessin.
1: Ah très bien. Et là avec ces journées là qui viennent de passer très chaudes, vous avez dû bien arroser alors.
4: Oui.
1: Il a fallu arroser pas mal.
4: Oui oui.
1: Merci Pape. Et Jackson, toi alors, qu'est-ce que tu fais dans ces ateliers? Là, tu y participes aux ateliers puisque tu y es maintenant,
4: Oui.
1: Petit Le Coteau.
4: Bah, par exemple, dans mon atelier, on peut faire du jardinage,
1: oui.
4: Du bricolage.
1: Bricolage tu as fait?
4: Par exemple, construire des trucs. Un jour, on a construit un hôtel à insectes.
1: D'accord.
4: On peut faire du jardinage aussi et des dessins, comme Bruno.
1: Oui.
4: De la peinture.
1: Qu'est-ce que tu préfères dans tout ce que tu as fait jusqu'à présent?
4: Moi, je préfère le jardinage.
1: Ben c'est bien. Et tu retournes la terre, tu as planté des fleurs?
4: Oui. Là, on est en train de faire notre jardin parce que ma maîtresse a fait un enclos à tortues dans un ancien jardin.
1: Oui.
4: Du coup, bah voilà.
1: Elles sont là, les tortues?
4: Oui.
1: Elles s'appellent comment?
4: J'ai oublié leur nom.
1: Ah, alors.
4: Mais voilà.
1: Bon, il faudra les rebaptiser alors. Ouais. Attends, Pape, je donne la parole à Junior, puis je te redonne la parole. Hein. Alors, Junior, toi, qu'est-ce que tu fais comme activité?
0: L'atelier bois.
1: Bois, oui.
0: L'atelier Lego.
1: D'accord.
0: Aussi l'atelier avec Elodie.
1: Ah, c'est quoi l'atelier avec Elodie?
0: On fait des dessins, on joue.
1: Et l'atelier bois, c'est quoi?
0: On construit. J'ai construit un robot.
1: Ah oui, bien. Un robot articulé?
0: Avec des articulations.
1: Oui.
0: Oui.
1: Oui. Ça t'a pris combien de temps pour le faire?
0: Longtemps.
1: Longtemps. Mais tu y es arrivé jusqu'au bout. Très bien. Bravo, Junior.
0: J'ai aussi fait une voiture.
1: Une voiture?
0: Mais pas en bois, mais en Lego.
1: Très bien. Une grosse voiture?
0: Une grosse. Qui se contrôle avec un téléphone.
1: Ah,
0: le téléphone de Bertrand.
1: Ah, mais c'est fort, ça. Bravo. Merci, Junior. Oui, Pape, alors, tu voulais nous dire? On parlait de bricolage, de...
4: Oui, aussi, j'ai fait un autre atelier. La personne qui fait cet atelier s'appelle Jean-Louis. À ce moment, il est en arrêt parce qu'il a mal au dos. Mmh. Donc, j'ai construit une guitare. Je suis en train de construire un bouclier. J'ai peint.
1: Oui.
4: J'ai fait de la bombe à peinture.
1: D'accord.
4: Et quand on travaillait bien, on pouvait même faire de l'overcart.
1: Ah, alors explique-nous ce qu'est l'overcart.
4: C'est un overboard. C'est quelque chose avec deux roues sur les côtés.
1: Oui, ah oui.
4: Et quand tu te penches, ça avance. Ça
1: c'est
4: avance.
1: Vrai, c'est vrai. Et vous fabriquez ça?
4: On achète et s'ils sont cassés, bon, on peut les réparer.
1: Ah oui, d'accord, très bien.
4: Et l'overcart, c'est quelque chose que t'installes dessus. Et t'as des sortes de mallettes comme ça. Et si tu les mets vers l'avant, les mallettes t'avancent. Et si tu recules,
1: tu recules.
4: Et si t'en penches un, bah tu tournes.
1: Et donc tu en fais souvent de l'overcart?
4: Plus maintenant.
1: Ah bon?
4: C'est que pendant les vacances ou quand tu travailles vraiment bien.
1: Mais bon, apparemment, tu as été sage puisque tu dis qu'il faut être sage pour avoir droit à l'overcard. Donc, c'est que tu sais le mériter.
4: Oui.
1: C'est bien. Merci, Pape. On comprend que vous avez, enfin que c'est très riche en activités, Eric et Meir.
2: Oui.
1: C'est toute une organisation.
2: Oui, alors il y a toute une équipe. Mmh. Donc il y a une équipe qu'on pourrait dire pluridisciplinaire, c'est ça, chez les éducateurs, donc une équipe éducative.
3: Alors pluridisciplinaire, oui, et sans compter que, Le Coteau concerne un vaste, de nombreux corps de métier. C'est aussi une spécificité entre le personnel soignant, mais aussi le personnel technique, les jardiniers, les personnes qui s'occupent des lieux, du linge, etc. Les enfants rencontrent énormément de personnes différentes. Et donc il y a un véritable échange qui peut se faire avec toutes ces personnes. C'est vraiment une spécificité, je crois.
1: Oui, particulière à ce lieu.
3: Oui.
2: Et c'est vrai que la particularité aussi, c'est les binômes, donc entre éducateurs et enseignants, qui est intéressant, qui est assez riche justement, qui mélange assez de façon transversale des sujets comme les émotions par exemple,
1: oui.
2: Ou autres.
1: Et c'est je me rends compte que c'est une structure dont personnellement je n'avais jamais entendu parler et qui probablement gagne à être connue.
3: Je dirais que justement les projets que l'on met en œuvre et que l'on diffuse, par exemple le souffle de l'espace va certainement être proposé à la médiathèque de Vitry-sur-Seine, mm-hmm. et donc ouvert au public, et donc là c'est aussi un moyen de rencontrer des gens et puis d'expliquer un peu la nature du DITEP Le Coteau et sa spécificité, oui, justement. Oui.
1: Et peut-être même le proposer dans d'autres établissements scolaires pour transmettre.
3: Oui, on tient beaucoup aussi aux passerelles avec l'extérieur. C'est vraiment un des axes du coteau que de s'ouvrir vers l'extérieur.
1: Oui, je comprends. Mais oui, c'est important.
2: Donc il y a des unités d'enseignement justement qui est mis en place. Donc il y a des enfants qui sont aussi bien le matin au DITEP et l'après-midi en école ordinaire.
1: Merci infiniment. Alors on arrive doucement à la fin de cette émission. On va faire une nouvelle pause. Et là c'est Junior qui nous propose quel titre, Junior ?
0: Entendre du bled.
1: Et je crois que tu voulais nous en chanter un petit bout avant qu'on mette le morceau. Vas-y, on t'écoute.
0: Allez, Karim. Entendre du bled. Pour tous les Miss Mood qui viennent du Bledi, ça fera un quartier, monter les neveux.
1: Merci Junior, merci. Allez, on écoute la bande originale. Et puis, comme ça, on va pouvoir comparer avec toi. Merci Junior.
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1: Allez, c'est la dernière ligne droite de cette parole aux jeunes en compagnie de la structure, le DITEP, le Coteau, avec à mes côtés Eric, Meir, Pape, Jackson et Junior. Ça passe très vite, hein, une émission de 60 minutes, ça passe très très vite.
2: Parce qu'on est très bien ici.
1: Et merci Eric, mais merci aussi pour tout ce que vous faites pour ces jeunes, parce que je me rends compte que c'est une tâche quand même incroyable, et visiblement vous êtes très épanouis, ça vous plaît de faire ça.
2: Oui, c'est toujours un enthousiasme justement de construire des choses avec les jeunes, et puis on a une équipe au DITEP Le Coteau qui est là pour nous aider à construire les projets comme celui-là.
1: En tout cas, moi, je vous remercie de nous avoir proposé de faire cette émission, parce que voilà, ça nous a permis de connaître encore une fois cette structure, le DITEP, le Coteau, qui, à mon sens, gagne vraiment à être connu.
2: Merci.
1: Merci infiniment, Eric.
2: Merci à vous.
3: Merci beaucoup.
1: Je
3: tenais à vous remercier de nous accueillir et de permettre de faire découvrir la structure DITEP, le Coteau de Vitry-sur-Seine. Merci à vous. Merci pour votre accueil.
1: C'est nous qui vous remercions d'être venus jusqu'à nous. Et puis, on va demander aux enfants, ça vous a plu alors de faire cette émission en direct?
4: Oui.
1: Jackson?
4: Moi, ça m'a plu.
1: C'est la première fois?
4: Oui.
1: T'as envie de revenir?
4: Oui.
1: Oui?
4: J'aimerais bien.
1: Bon, merci. À bientôt, Jackson.
4: À bientôt.
1: Alors, toi, Pape, toi, tu veux revenir pour chanter?
5: Oui.
1: Et tu sais ce que tu nous chanteras la prochaine fois?
5: Génération couvre-feu et online.
1: Très bien. Bon, les morceaux qu'on va pouvoir, l'apprendre, la chanson, puisque tu nous l'as donnée en titre. Hein. Merci, Pape, et à bientôt.
5: À bientôt.
1: Et toi, Junior, ça t'a plu cette émission?
6: Oui.
1: Oui. Donc, tu vas chanter autre chose la prochaine fois aussi?
6: Non.
1: Non. Une fois, ça te suffit.
6: Oui.
1: Bon, écoutez, merci infiniment, merci à tous pour être venus chez nous, chez IDFM Radio. Encore une fois, de votre incroyable expérience, hein, avec ce spectacle, et puis parmi vos animateurs. Et puis voilà, écoutez, merci, à bientôt pour une prochaine émission. La parole aux jeunes.
7: À bientôt.
1: Merci, et merci d'être sur IDFM Radio. À bientôt.
7: De rien.
8: À bientôt.
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0: Bonjour et bienvenue, je suis Sonia Oulad Ben Saïd sur IDFM Radio et à la technique Erwan. Excellente journée sur IDFM Radio, sur le 98FM, sur idfm98.fr pour le site internet et l'appli IDFM Radio. Vous écoutez l'émission Tous les droits, l'émission qui répond à toutes vos questions d'ordre juridique. Selon le célèbre adage, nul n'est censé ignorer la loi, mais force est de constater que les lois changent régulièrement, se complexifient et que chaque cas est unique. Alors pour vous aider à y voir plus clair, je recevrai chaque mois des avocats du barreau du Val d'Oise qui répondront à toutes vos questions, chacun dans leur domaine d'intervention respectif. Aujourd'hui, nous abordons un thème difficile mais crucial, les violences intrafamiliales. Ces violences qui se jouent dans l'intimité des foyers, derrière les murs des maisons et qui touchent toutes les classes sociales, tous les âges sans distinction. Violences conjugales, violences sur les enfants, pression psychologique, agression physique, isolement, menaces, privation, autant de visages d'un même fléau. Alors comment les repérer? Comment protéger les victimes? Quelles sont les démarches juridiques possibles? Et surtout, quelles sont les réponses de la société, des institutions et de la justice? Nous en parlons aujourd'hui avec des avocats du barreau du Val d'Oise que je remercie vivement d'avoir accepté mon invitation. Bonjour Maître Marion Ménage.
1: Bonjour.
0: Merci d'être au micro d'IDFM Radio, je crois pour la troisième fois.
1: C'est ça.
0: Merci.
1: Merci pour les invitations.
0: Bah ouais, mais c'est toujours un plaisir Marion de vous avoir avec nous. Vous êtes avocate au barreau du Val d'Oise, associée du cabinet MB Ménage et Bondou. Mm-hmm. Qui est situé à Pontoise.
1: C'est ça.
0: Votre cabinet intervient en droit pénal, en droit de la famille, en droit des mineurs. Vous êtes une grande pénaliste de notre barreau. Vous accompagnez vos clients auteurs ou victimes dans des dossiers de mort au travail, de harcèlement scolaire et de violences faites aux femmes. Ancien membre du Conseil de l'Ordre, toujours membre des commissions pénales majeures et mineures du barreau, membre d'Initia Droit. Vous intervenez régulièrement dans les médias en qualité d'experte métier. C'est un honneur et un grand plaisir de vous recevoir dans cette émission.
1: Merci à vous.
0: À vos côtés, Maître Stéphanie Grandjean, bonjour.
2: Bonjour.
0: Merci de joindre cette émission Tous les droits. C'est votre première.
1: C'est ma grande première. Il faudra être extrêmement indulgent avec moi.
0: Mais vous nous serons très indulgents. Et surtout, c'est votre moment, votre espace pour parler de votre expérience, de vos bons conseils sur ce sujet très délicat.

0: syndicat. Vous êtes associé du cabinet Viera Grandjean.
1: Tout à fait.
0: Votre cabinet est situé à Deuil-la-Barre, je me
1: trompe pas. Tout à fait, pas très loin.
0: Votre cabinet intervient en droit pénal, en droit de la famille, droit bancaire et droit des affaires. Et vous intervenez aux côtés des femmes victimes de violences conjugales auprès de la Maison des Femmes de Villiers-le-Bel.
1: Tout à fait, c'est une grande nouveauté. Elle a à peine un an et demi, cette Maison des Femmes. Et elle accueille toutes les femmes victimes ou en grande souffrance. Il y a un pôle multiprofessionnel puisqu'il y a des psychologues, des sophrologues et des avocats. Tous les 15 jours, mon cabinet y est pour essayer d'accompagner et d'orienter toutes ces femmes.
0: Merci beaucoup, nous en reparlerons dans quelques instants. Merci et bienvenue d'être mes invités sur IDFM Radio pour ce nouveau numéro de Tous les droits. Une émission bien sûr à retrouver en podcast sur le site idfm98.fr ou sur notre appli IDFM Radio. Pour commencer cette émission, je propose toujours à mes invités de nous parler de leur parcours, comment ils sont devenus avocats, comment ils exercent aujourd'hui, pourquoi ils exercent dans certaines matières, et puis parler de leur autre casquette, parce qu'il y a les avocats, et puis il y en a qui deviennent experts, il y en a qui ont d'autres activités complémentaires. Alors Marion Ménage, commence par vous. Ma chère Marion, est-ce que vous pouvez nous parler de votre parcours? Comment vous êtes devenue avocate? Quand est-ce que vous avez prêté serment? Et pourquoi vous avez dédié votre activité aux victimes ou aux auteurs dans le droit pénal, le droit de la famille, le droit des mineurs?
2: Alors moi j'ai la grande chance d'avoir su très tôt ce que je voulais faire et dès la quatrième je savais que je voulais faire du droit. Je savais pas encore si je serais avocate ou magistrate, j'ai longtemps hésité entre les deux. Et puis finalement l'avocature était assez une évidence, j'ai toujours été déléguée de classe, je crois que depuis la classe de 6e jusqu'à la terminale. J'ai toujours été celle qui portait la voix de mes petits camarades, j'ai toujours été celle qui avait envie de me battre en tout cas contre l'institution, contre l'injustice, quand il fallait monter au créneau j'étais toujours présente. Donc de façon assez naturelle la fac de droit s'est imposée à moi et puis j'ai fini ce parcours d'avocate puisque j'ai prêté serment en 2002, janvier 2002, ça commence à dater un tout petit peu. J'ai démarré à Versailles au sein du cabinet Liénard, Ardaillon, Liénard et Landon où j'ai eu l'immense chance de tout apprendre. Je suis restée 8 ans dans ce grand cabinet pénaliste et j'ai rejoint Pontoise ensuite, ce qui m'a permis d'avoir un début de carrière entièrement dédié à la défense, c'est-à-dire que je n'assistais quasiment que des auteurs d'infractions pénales. Et arrivée sur Pontoise, pour le coup, je me suis mise à assister aussi des victimes, qui était pour moi une matière assez nouvelle, que j'ai trouvée passionnante, parce que l'accompagnement humain des victimes, c'est vraiment quelque chose de très important. Et aujourd'hui, j'ai une activité qui se partage quasiment 50-50. J'assiste autant d'auteurs que de victimes. Et finalement, je trouve que c'est utile de part et d'autre. Je pense qu'on défend mieux les auteurs quand on sait ce que ressent une victime. Je pense qu'on assiste mieux une victime quand on est capable de lui expliquer aussi ce qui se passe dans la tête d'un auteur. Et finalement, je trouve mon équilibre avec ce partage moitié-moitié. J'ai ajouté une corde à mon arc qui est le droit de la famille, puisqu'aujourd'hui, je fais aussi beaucoup de droit de la famille. J'assiste mes clients dans les divorces, les séparations, les gardes d'enfants. Ce qui me permet là aussi d'avoir un équilibre que je trouve assez sain entre le pénal, qui est toujours infiniment dramatique, et puis le droit de la famille, où on a des préoccupations qui sont presque plus terre à terre, qui nous touchent tous, on connaît tous quelqu'un de divorcé, quelqu'un de séparé, quelqu'un qui se bat pour la garde de ses enfants, quelqu'un qui a un problème de pension alimentaire. On connaît pas forcément tous un trafiquant de drogue, par exemple. Finalement, le fait d'avoir ce volet droit de la famille, ça me permet d'avoir un ancrage peut-être plus dans le quotidien et ça fait relativiser beaucoup de choses et ça me permet d'avoir un recul sur mes dossiers et en tout cas, c'est cette plus-value-là que j'essaye d'apporter à mes clients.
0: Et donc, vous intervenez sur des dossiers concernant des femmes victimes de violences, alors?
2: J'ai beaucoup de dossiers de femmes victimes de violences. D'abord parce qu'il y en a de plus en plus, parce que la parole se libère, parce qu'on a de plus en plus de plaintes. Et c'est quelque chose qu'il faut saluer. Il faut absolument que les femmes arrivent à se libérer de ça et qu'elles arrivent à aller pousser la porte d'un commissariat ou d'une gendarmerie. Mais évidemment, la libération de la parole, elle s'accompagne d'un nombre croissant de dossiers. Donc j'accompagne beaucoup de femmes victimes de violences. J'accompagne aussi des auteurs de violences conjugales. C'est aujourd'hui une grosse partie de l'activité de mon cabinet.
0: Et vous intervenez aussi dans les médias en qualité d'experte métier. Donc on vous voit régulièrement sur les chaînes du groupe TF1. Est-ce que vous pouvez nous parler de cette qualité d'experte métier?
2: Alors j'ai eu la grande chance d'être contactés par TF1 en 2020, quand ils se sont rendus compte que leurs consultants un peu extérieurs étaient très souvent des hommes. TF1 était très attaché à la parité, ils étaient à 50-50 avec leurs journalistes en interne, mais à la sortie du Covid, et quand ils ont fait le bilan, ils se sont rendus compte que leur chef de clinique, leur chef de service, leur directeur d'hôpitaux interviewés étaient à 90% des hommes. On avait Karine Lacombe qui faisait quelques plateaux télé, mais c'était quand même très très masculin tout ça. Et donc ils ont fait le choix de créer un programme qui s'appelle Experte à la Une. Ils recrutent chaque année 15 femmes, tous métiers confondus, et ils les forment. Parce qu'en fait, ils se sont rendus compte que les femmes, nous n'osons pas prendre la parole, nous n'osons pas répondre oui quand on est invité sur un plateau télé. Alors soit on a piscine, soit il faut s'occuper des enfants, soit c'est pas le bon horaire, soit on se sent pas légitime, soit on a peur, soit on a... Mais les hommes se posent tellement moins de questions. Les hommes, vous leur dites qu'il y a une caméra, ils foncent. Ils ne demandent même pas quel est le sujet. Ils savent qu'ils seront compétents quoi qu'il arrive. Donc, il était important pour eux de former des femmes à oser dire oui, à se sentir légitimes. Et ils ont parallèlement formé leurs journalistes en interne en disant « Appelez des femmes, arrêtez d'appeler des toutologues de plateau qui vont vous dire oui dans la seconde, mais qui seront pas forcément très pointus sur le sujet. Appelez des femmes. » Et donc, ça fait maintenant 6 ans que ce programme existe au sein de TF1. Moi, j'ai eu la chance de faire partie de cette première promotion. Et aujourd'hui, j'interviens chez tous les médias qui m'invitent. Alors, ce matin, c'est IDFM Radio, mais j'ai eu la chance cette semaine, parce que l'actualité fait divers et malheureusement riche en cette fin d'année scolaire, début d'été. J'ai fait les plateaux de France Télévisions, j'ai fait les plateaux de TF1, j'ai fait les plateaux de LCI, j'ai été invitée par la chaîne parlementaire, parce que il faut aller parler de nos métiers, il faut aller parler de ces sujets. Les femmes victimes, c'est un sujet qui est très présent, dont on ne parle, je pense, pas suffisamment, avec des idées préconçues, des angles méconnus, et donc il faut aller en parler, il faut aller en parler sur les plateaux, et il faut que les femmes qui sont expertes dans leur domaine, quel qu'il soit, mesdames, si vous nous écoutez ce matin, osez aller parler de votre quotidien, de ce que vous savez faire, vous êtes les mieux placées pour en parler.
0: Merci de le rappeler, Maître Marion Ménage. Merci de votre éclairage qui est indispensable. Vous l'avez rappelé, l'actualité est malheureusement consacrée en ce moment à ces violences faites aux femmes, ces violences faites aux enfants. Et c'est un sujet qui suscite forcément beaucoup de passion. Et donc, voilà, vous réintroduisez de la rationalité en expliquant votre prisme et puis l'angle juridique qu'on ne doit jamais perdre de vue dans ces situations souvent dramatiques. On aura l'occasion d'en reparler. Je précise que vous intervenez aussi en qualité, vous avez été membre du Conseil de l'Ordre et vous êtes toujours membre des commissions pénales majeures et mineures du barreau. Est-ce que vous pouvez nous parler de cette casquette ?
2: Alors, le barreau du Val d'Oise met en place au service du justiciable des avocats de permanence. C'est-à-dire que tous les jours, quoi qu'il vous arrive, que vous soyez placé en garde à vue, que vous soyez victime de violence, vous avez un avocat à votre disposition, puisque le barreau du Val d'Oise, tous les jours, met des avocats au service des justiciables, que ce soit en garde à vue, que ce soit au sein du tribunal, que ce soit des auteurs ou que ce soit des victimes, que ce soit des majeurs ou que ce soit des mineurs. Donc c'est un service rendu aux gens qui est extrêmement précieux. Les avocats sont, j'allais dire, presque bénévoles quand ils font ça, puisque les interventions sont indemnisées par l'État, mais très faiblement indemnisées. Donc c'est vraiment du service rendu et c'est vraiment se mettre au service des gens. Donc profitez-en, vous avez cette chance-là sur le barreau du Val d'Oise d'avoir des avocats à votre service. Chaque jour, ça tourne, on essaye de le faire uniquement sur volontariat et on a l'immense chance d'avoir beaucoup de confrères volontaires. Donc on arrive à être tous les jours, 7 jours sur 7 et 24 heures sur 24 au service des gens.
0: Merci beaucoup. Je vous propose de marquer une première pause musicale avant de retrouver mes deux invités, toutes deux avocates au barreau du Val d'Oise, pour échanger autour du thème les violences intrafamiliales. À tout de suite.

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2: Vous écoutez l'émission Tous les droits sur IDFM Radio. J'ai le plaisir de recevoir deux avocates du barreau du Val d'Oise, maître Stéphanie Grandjean et maître Marion Ménage, pour échanger sur le thème des violences intrafamiliales. Avant notre première pause musicale, Marion Ménage nous parlait de son parcours et nous étions à ce moment-là en train d'aborder votre autre casquette de membre du Conseil de l'Ordre et de membre des commissions pénales majeures et mineures du barreau du Val d'Oise, mais vous êtes également membre du réseau Initia Droit. Est-ce que vous pouvez nous en parler aussi, s'il vous plaît?
3: Alors, Initia Droit, c'est une association assez extraordinaire à laquelle le barreau du Val d'Oise a été le premier barreau français à adhérer. Et nous intervenons dans les collèges et dans les lycées pour aller faire partager le droit à nos collégiens et à nos lycéens. Le droit est partout. Partout dans notre vie quotidienne, quand vous allez acheter une baguette, c'est déjà un contrat que vous signez. Donc vraiment, ça s'infiltre partout, par tous les pores de notre vie. Et c'est important d'aller porter cette parole-là auprès des plus jeunes. C'est important, moi, de mon point de vue d'avocate pénaliste, aussi de les sensibiliser à ce que sont les infractions pénales, à ce qu'on risque quand on commet des infractions pénales, au fait qu'il faut prendre la parole quand on est victime d'infractions pénales, de les sensibiliser au harcèlement scolaire, de les sensibiliser aux violences, parce que les bagarres en cours de récré, ça existe aussi, de les sensibiliser au monde de la justice et peut-être de déclencher parfois des vocations. Donc j'interviens, oui, très régulièrement. Alors souvent, c'est à la demande des professeurs d'histoire-géographie qui font de l'EMC. Ça peut être aussi à l'initiative de professeurs de français ou de littérature. Je pense au collège de Menucourt, par exemple, où il y a un cours d'éloquence, donc pour lequel je suis régulièrement sollicitée, avec une prof extraordinaire qui fait des miracles avec ses élèves. Et voilà, Initia Droit est vraiment une très chouette association. Si vous avez envie dans les collèges et les lycées de vos enfants qu'on vienne parler de droit, et ben vous n'hésitez pas, parlez-en aux profs d'histoire géo et profs de français, et pour tous les profs qui nous entendent, n'hésitez pas à nous solliciter, on intervient dans l'intégralité des établissements du Val d'Oise.
2: Collège et lycée.
3: Ouais, de la 6e à la terminale.
2: D'accord, pas le primaire encore.
3: C'est peut-être plus difficile.
2: Qu'est-ce que vous en pensez? Parce que moi, là, on parle beaucoup en ce moment des violences subies par beaucoup d'enfants mineurs. On parle quand même d'un 3 enfants par classe qui seraient victimes d'agressions sexuelles, par exemple, donc de la maternelle jusqu'à malheureusement des fois même devant en majeur. Et donc j'ai l'impression, mais peut-être que je me trompe, que le primaire, la maternelle et primaire, c'est un peu un espace qui est déserté. Enfin, c'est un peu une zone où les professionnels du droit n'ont pas forcément vocation ou habitude de venir intervenir.
3: Une zone plus difficile à investir, je pense, pour les confrères, parce que avec des enfants très jeunes, il faut adapter. Il faut adapter le sujet, il faut adapter le vocabulaire. Et quand on a l'habitude, nous, professionnels du droit, de parler de nos métiers, on n'a pas forcément l'habitude de se mettre à la hauteur d'un très jeune public. Donc je pense que c'est un peu pour ça que les confrères ont du mal à y aller. Et en tout cas, au sein de l'association Initia Droit, c'était pas le cœur de cible quand l'association a été créée. Mais c'est aujourd'hui une vraie réflexion, parce que il y a besoin de former les confrères pour y aller. Il y a besoin d'intervenir auprès des plus jeunes. Vous avez raison, Sonia, les enfants victimes sont malheureusement extrêmement nombreux, de moins en moins invisibilisés, et donc c'est important de pouvoir aussi aller toucher ce public-là. J'étais la semaine dernière dans un comité exécutif qui réunissait tous les intervenants du département sur la prostitution des mineurs. Eh ben, figurez-vous que c'est un sujet qui commence à toucher les écoles primaires. À Cergy, on a ce sujet qui vient sur la table avec des petites filles de CM2. Donc il va falloir investir cet espace-là, et il faut maintenant aller parler de droit aux plus jeunes, parce que malheureusement, ce sont des sujets qui les concernent.
2: Oui, c'est pour ça que, alors je sais qu'il y avait une directive ou une circulaire à destination des écoles maternelles et primaires pour aborder les sujets du consentement, de l'égalité entre les garçons et les filles, mais pas abordés peut-être par des professionnels du droit. Et on en reparlera peut-être hors antenne, et c'est peut-être des réflexions qu'on mûrit chacun de notre côté, mais j'ai la faiblesse de croire que dans quelques années, même au sein des écoles maternelles et primaires, les enfants pourront être sensibilisés à leur droit et à ces sujets. Mais c'est les premiers conseils concernés. Donc je ne comprends même pas qu'ils ne soient pas plus informés. Enfin, merci pour cette casquette encore, Maître Marion Ménage. Et puis, alors, vous avez quand même à cœur de faire part de votre expertise auprès même de vos confrères, puisque vous avez récemment participé au colloque organisé par les barreaux du ressort de la Cour d'appel de Versailles et par l'EDA, qui est l'école des avocats du ressort de la Cour d'appel de Versailles, autour de l'avocat face aux médias.
3: Oui, parce que c'est une place qu'on nous demande de prendre de plus en plus. Et je crois qu'à chaque fois qu'on allume son poste de radio ou son poste de télévision, on voit un avocat face à un micro quelque part. Et c'est important d'en parler avec les confrères, c'est important d'en parler avec nos futurs confrères qui sont les élèves de cette école d'avocats de Versailles, parce qu'on n'est pas formé à ça. À la fac de droit, on nous apprend à faire du droit. C'est déjà très bien, mais on nous apprend pas à... Et si on a un dossier médiatique, et si un journaliste vous tend un micro, eh ben qu'est-ce qu'on fait? Est-ce qu'on répond? Est-ce qu'on répond pas? Est-ce qu'on part en courant? Est-ce qu'on se répand? Est-ce qu'on jette le nom de notre client en pâture? Donc tout ça, ça se travaille, ça se réfléchit. Il y a des réflexes à avoir. On a une profession qui est une profession réglementée. On doit respecter les principes de notre profession, qui sont les termes de notre serment, qui sont la dignité, l'humanité. Et ça, on doit les garder en tête avant d'ouvrir la bouche. Donc d'abord on réfléchit et ensuite on parle. C'est pas toujours dans l'intérêt de notre client que d'avoir son avocat qui va se répandre sur les plateaux de télévision. D'abord parce qu'on est en 2026, que tout reste sur Internet, que peut-être que notre client il a des enfants, peut-être que ses enfants un jour ils vont chercher un stage de troisième, ils vont chercher un stage de seconde, ils vont chercher un premier job, et quand on va taper leur nom sur Internet, est-ce qu'on a très envie d'apprendre que leur papa était un violeur? Est-ce qu'on a très envie d'apprendre que leur papa était un braqueur de banque? Peut-être pas. Donc c'est pas forcément dans l'intérêt du client que son nom s'étale dans la presse. Donc ça, il faut y penser quand on est avocat avant d'aller, flatter son ego et se précipiter devant une caméra. C'est important de penser d'abord à l'intérêt de nos clients. Et en même temps, c'est important de parler de notre métier. Et si nous, avocats, nous n'y allons pas, qui va y aller mieux que nous? Les magistrats, ils vont très peu. D'abord parce qu'ils sont fonctionnaires, qu'ils ont un devoir de réserve. Donc ils sont pas très confortables avec cet exercice. Les parquetiers y vont, le ministère public, parce que eux ont le droit de parler des dossiers. Mais ils sont encore très frileux et pas très confortables avec l'exercice. Mais ça vient. On leur apprend aussi à l'école de la magistrature. Mais leur parole reste très rare. Et donc la parole du droit... Eh ben, c'est important qu'elle soit portée, et qui mieux que les avocats pour le faire. Donc autant les avocats qui parlent de leur dossier, de leurs clients, c'est un exercice très périlleux, autant aller parler de notre métier, expliquer, décrypter l'actu, ça c'est essentiel et ça doit être fait par des avocats. Donc tout ça, ça s'apprend, ça se travaille, et si je peux apporter une toute petite pierre à l'édifice et aider mes confrères et mes futurs confrères à maîtriser autant que possible cet exercice, eh ben, je le fais avec grand plaisir.
2: Votre intervention a de beaux jours devant elle, parce que on voit fleurir aussi sur les réseaux sociaux beaucoup de confrères, alors soit qui font des podcasts, des capsules, ou qui se filment dans leur quotidien aussi. Hein. On voit de plus en plus de confrères qui se filment pour aller en audience, qui racontent des cas pratiques. Alors, c'est aussi un exercice très nouveau. Donc il faut peut-être encore des ajustements, mais vous avez raison de rappeler qu'on est régi par, on est une profession réglementée, et que nous aussi on a des règles à respecter, et que si on ne les respecte pas, on se fait sanctionner par notre bâtonnier. Donc les avocats, voilà, doivent toujours, eux, de leur côté, bien réfléchir, vous avez raison de le dire, avant de publier ou avant de s'exposer, mais ils sont aussi scrutés par leurs pairs quand il y a des dérapages. On a pu le voir dans l'actualité d'ailleurs, certains confrères qui avaient pu être aussi sanctionnés par leur ordre pour des communications...
3: C'est ça, un peu hasardeuse.
2: Je cherchais le mot, voilà. Maître Marion.
3: Sachant que les critères de notre serment, les termes de notre serment, ils s'imposent à l'avocat tout le temps. C'est-à-dire que on ne cesse pas d'être avocat quand on raccroche la robe. On est avocat H24 et dans tous les aspects de notre vie. Ce qui veut dire que si on se filme dans son jardin en bikini en train de se trémousser sur le nouveau titre du moment et qu'on poste ça sur un réseau professionnel, on peut être sanctionné parce que notre dignité elle se maintient et elle doit être notre colonne vertébrale tout le temps. Pas simplement quand on sort d'un tribunal ou quand on sort de notre cabinet et quand on raccroche notre robe. Donc c'est important de jamais l'oublier. On n'est pas avocat à temps partiel, on est avocat full time et sous sous tous les aspects de notre vie.
2: Merci pour ce rappel. Je vais donc supprimer ma dernière vidéo Instagram, bien sûr. Merci beaucoup pour toutes ces précisions, Maître Mario Ménage, Maître Stéphanie Grandjean. Alors, merci encore d'être venu à ce micro ce matin.
4: Moi.
2: Est-ce que vous aussi, vous pouvez nous expliquer, mais comment vous avez décidé de devenir avocate? Quand est-ce que vous avez prêté serment? Et pourquoi le barreau du Val d'Oise? Et pourquoi le droit de la famille, le droit pénal consacré aux victimes? Expliquez-nous.
4: Alors moi, contrairement à Marion, ça n'a jamais été une grande évidence. Quand j'étais petite, je rêvais pas d'être avocate. J'étais au lycée, j'étais face à l'échéance du bac. Et donc, l'après-bac, je suis allée faire des tests auprès du CPE. Il s'avérait que j'étais... Il y avait strictement rien qui ressortait à part un côté artistique, alors je ne sais absolument pas dessiner. Et donc, un peu par hasard, je me suis dirigée dans le droit en me disant, tiens, on va aller voir un petit peu ce que c'est. Et tout de suite, ça m'a passionnée. Dans un premier temps, je me suis vue magistrate. Et puis en fait, au fur et à mesure des années, je me suis dit, oula, prendre des décisions, c'est quand même beaucoup plus confortable de défendre quelqu'un et son positionnement et d'essayer de le faire bouger dans son positionnement et dans sa défense que de prendre une décision avec les impacts que ça peut avoir au quotidien dans sa vie. Donc c'est comme ça que je suis devenue avocate. J'ai prêté serment en même temps que Marion. On se connaissait pas à l'époque. Elle, c'était pour le barreau de Versailles. Moi, c'était pour le barreau de Pontoise parce que je suis valdoisienne. Je suis arrivée très petite sur ce département. J'habite dans ce département. J'adore ce département et sa multifacette. Et du coup, j'ai commencé à exercer dans un cabinet généraliste, à dominante tout de même droit des personnes, puisque à l'époque on appelait ça des maîtres de stage. Mais lors de ma collaboration, j'étais dans un cabinet qui était un cabinet qui défendait les associations tutélaires. Donc j'ai été très vite confrontée aux personnes vulnérables et à tout ce qui peut en découler, notamment le fait d'être victime de violences, enfin de tout ce qu'on peut imaginer face à des personnes d'une grande vulnérabilité. Et c'est ce qui m'a un peu motivée à continuer dans cette direction, tout en ayant une formation, puisque j'ai fait un DEA de sciences criminelles à Nancy. J'ai quitté mon petit Val d'Oise pour aller passer une année à Nancy qui était exceptionnelle. Ça m'a permis aussi de découvrir que la France, c'est pas que la région parisienne. Et du coup, j'ai pu toucher du doigt tout ce qui est sciences criminelles, victimologie, mais aussi de l'autre côté du miroir. Et là aussi, ça a été une grande découverte. C'est extrêmement passionnant. L'être humain est passionnant dans son côté noir, mais aussi dans son côté beau. Et c'est ce qui me motive aussi en me disant que derrière chaque acte horrible, il y a une personne. Et cette personne n'est pas forcément horrible en elle-même. Donc c'est ce que j'essaye au quotidien de mettre en place avec mes clients, que ce soit d'un côté de la barre ou de l'autre, comme Marion. En fait, il faut un équilibre. Pour moi, pour être un bon avocat au service des victimes, il faut savoir ce qui se passe dans la tête des auteurs. Donc il faut aussi les accompagner pour avoir un équilibre, pour avoir un recul, pour pouvoir essayer de temporiser un peu, de tempérer, de ne pas être emporté par des envies de mettre toujours en place les mêmes choses et d'avoir simplement une vision d'être défenseur pur et dur de la veuve et de l'orphelin. Il y a aussi besoin de défendre tout un chacun.
2: Merci pour ces précisions. J'ai encore des questions concernant votre parcours, mais il est l'heure de faire une petite pause en musique. Je vous retrouve dans quelques secondes avec mes invités de l'émission Tous les droits consacrés aujourd'hui aux violences intrafamiliales. À tout

0: 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Nous poursuivons cette émission avec le parcours de maître Stéphanie Grandjean, avocate au barreau du Val d'Oise, qui nous expliquait son parcours, la date à laquelle elle a prêté serment, son parcours d'études de sciences criminelles à Nancy. Alors aujourd'hui, maître Stéphanie Grandjean, donc vous êtes associée au sein d'un cabinet?
1: Tout à fait, à Deuil-la-Barre. Mon associée a une activité totalement différente. Elle, ça va être du droit du travail, droit des affaires, mais voilà, on est assez complémentaires, parce que quelquefois, bah, tout se recoupe, et on est toutes les deux depuis des années, on se connaît depuis la fac.
0: Ah, c'est une longue amitié.
1: C'est une très longue amitié.
0: Une belle relation de travail, alors.
1: Tout à fait.
0: Et donc, vous exercez, donc, vous, en droit pénal, en droit de la famille, et vous indiquiez que vous aviez des dossiers à la fois pour les auteurs et pour les victimes.
1: Oui.
0: Ce qui est, bon, comme Marion Ménage nous l'expliquait précédemment, c'est pas le cas de tous les confrères. Il y a des confrères qui décident aussi de ne faire que des dossiers pour des victimes ou que des dossiers pour les auteurs, et vous nous expliquiez que voilà, c'était un positionnement qui était ok pour vous, vous aviez donc l'éclairage des uns et des autres, donc, mais vous avez aussi une particularité, par contre vous intervenez aux côtés des femmes victimes de violences conjugales auprès de la maison des femmes de Villiers-le-Bel.
1: Tout à fait.
0: Vous expliquez que c'était une activité récente.
1: Oui, parce que c'est un projet qui a vu le jour il y a à peu près un an et demi. La ville de Villiers et le Bel a mis en place une maison des femmes. Donc c'est véritablement d'ailleurs une maison dans laquelle vous avez la possibilité d'avoir accès à tout un panel d'intervenants, que ce soit des associations pour les aider à les reloger dans le cadre des violences conjugales lorsqu'il y a une urgence manifeste et qu'il faut impérativement sortir madame et les enfants. Alors il y a des possibilités, Marion en parlera après, concernant les procédures qui peuvent être mises en place, mais quelquefois on n'a même pas le temps de mettre en place des procédures, ou quelquefois ben, même les femmes nous disent moi je veux partir de cet environnement parce que l'hébergement va être chez la famille de monsieur, parce qu'à côté il y a les copains de monsieur, donc elles veulent changer de quartier, changer. Donc vous avez tous ces professionnels qui sont là au sein de cette maison des femmes qui accueille toutes les femmes. Il n'y a même pas de limite d'âge. On peut avoir des très très jeunes femmes, comme on peut avoir des femmes beaucoup plus âgées et qui à un moment de leur vie ont besoin de se retrouver. Villiers-le-Bel, c'est une ville assez multiculturelle, donc c'est aussi très important d'avoir ce pôle qui permette à toutes ces dames qui ont un passé difficile ou pas, de se retrouver, d'avoir un endroit où poser leurs valises, où poser leurs angoisses, où poser des mots sur ce qu'elles vivent. Et donc tous les 15 jours, mon cabinet y va, le vendredi après-midi, et puis bah, on essaye au mieux de les prendre en charge, au mieux de les rassurer, et au mieux de leur dire ce qu'il faut faire, comment le faire, et quelles sont les pistes qu'il faut voir d'un point de vue juridique, mais aussi humain, en fait.
0: Donc c'est tous les 15 jours, donc les femmes s'inscrivent à ces consultations juridiques, j'imagine.
1: Oui,
0: et
1: tout
0: votre
1: à fait.
0: Cabinet les reçoit le vendredi après-midi.
1: Alors on se déplace, on va dans cette maison des femmes qui s'appelle Maison Belle et Vie. On s'y déplace, alors effectivement on a un petit planning, mais si une femme arrive, toque à la porte en disant j'ai une urgence, bien évidemment qu'on les reçoit immédiatement. Et avec mon associé, on a indiqué que s'il y avait un besoin quelconque entre les deux vendredis concernés, on est joignable très facilement, que ce soit sur notre portable, au cabinet, pour pouvoir intervenir le plus vite possible.
0: Merci pour ces précisions, merci pour votre engagement auprès de toutes ces femmes, merci d'avoir partagé avec nous votre parcours. Je vous propose qu'on rentre dans le vif du sujet. J'ai reçu un grand nombre de questions que j'ai synthétisées. Alors, nous avons un temps limité dans le cadre de cette émission, mais ça permet à nos auditrices et à nos auditeurs, voilà, d'avoir des pistes de réflexion, des bons conseils, des aiguillages de nos experts avocates au barreau du Val d'Oise pour approfondir ou se renseigner plus en avant sur des problématiques qui pourraient les concerner. Maître Stéphanie Grandjean, j'ai une première question pour vous. Est-ce que vous pouvez nous indiquer les infractions pénales spécifiques aux violences intrafamiliales et quelles sont les peines encourues?
1: Alors, il n'y a pas véritablement d'infraction pénale spécifique. En fait, le caractère intrafamilial est une circonstance aggravante d'infractions, je dirais classiques, tout le panel des infractions de violence volontaire, les infractions, ça peut aller malheureusement jusqu'au décès de la personne, de meurtre, de coup mortel, etc. Le caractère intrafamilial va être une circonstance aggravante. Donc, par exemple, si vous êtes victime de violences physiques inférieures ou égales à 8 jours, normalement c'est une contravention. Si c'est par votre conjoint, ex-conjoint, ou si c'est par ascendant, là, ça devient un délit et vous encourez jusqu'à 3 ans d'emprisonnement et 45 000 euros d'amende. Donc, on peut pas dire qu'il y ait d'infraction spécifique avec un numéro du code pénal qui vient vous dire que la violence sur son épouse, ça s'appelle d'ailleurs un féminicide, c'est dans le cadre du langage courant, mais ce n'est pas juridiquement le cas. Donc, il y a une petite spécificité, si on peut appeler ça comme ça, c'est lorsqu'on parle de violence habituelle. Là, effectivement, c'est une infraction spécifique, mais ça peut être des violences habituelles sur mineurs de 15 ans ou sur son conjoint, son ex-conjoint, puisque les violences intrafamiliales ne s'arrêtent pas à la porte du domicile. Quelquefois, c'est aussi des violences qui ont lieu entre ex-conjoints ou par un ex-conjoint sur son ex-conjoint.
0: Merci pour cette précision importante. Est-ce que vous pouvez aussi nous expliquer la différence pour la victime entre le dépôt d'une plainte simple et la plainte avec constitution de partie civile ?
1: Alors, ce sont deux choses totalement différentes. Le dépôt d'une plainte simple, c'est un peu celle, je dirais, classique. Quand ce qu'on vous dit, allez déposer plainte, vous allez toquer ou sonner au commissariat du coin, à la gendarmerie du coin. Vous pouvez aussi déposer plainte entre les mains du procureur de la République par courrier recommandé. L'avantage d'être une procédure peut-être un peu moins lourde que la plainte avec constitution de partie civile. Le seul désavantage, c'est que ça n'interrompt pas la prescription, donc le délai de prescription. Donc si le commissariat, la gendarmerie dort pendant un certain nombre d'années, votre plainte en fait perd tout effet. Une plainte avec constitution de partie civile, en fait, c'est entre les mains du doyen des juges d'instruction, du tribunal de votre domicile ou du lieu de commission des faits. C'est un peu plus lourd, c'est-à-dire qu'en plus, selon vos revenus, vous avez une consignation à verser. Donc, si vous n'avez pas beaucoup de revenus, que vous êtes éligible à l'aide juridictionnelle, bien évidemment, il n'y a pas de consignation. Mais si vous avez un peu de revenus, vous pouvez avoir une consignation et ça peut aussi bloquer beaucoup les choses. L'avantage, c'est que vous avez accès au dossier tout de suite. Alors que lorsqu'il y a une enquête préliminaire auprès des services de police diligentés, vous n'avez pas accès au dossier. Vous n'avez accès au dossier qu'une fois la décision de renvoi devant un tribunal. L'avantage devant un juge d'instruction, c'est que vous avez accès au dossier, mais vous ne pouvez pas non plus saisir un juge d'instruction pour comme ça, de manière, il faut quand même démontrer que vous avez dans un premier temps fait cette plainte simple et qu'il ne s'est rien passé. Et du coup, ça limite un peu. C'est beaucoup plus long en théorie, puisqu'un juge d'instruction, une instruction, on estime que c'est toujours un peu plus long. Maintenant, dans les faits, vous avez aussi des plaintes auprès de votre commissariat, de votre gendarmerie, qui prend énormément de temps. On en a malheureusement l'illustration dans ce qui se passe actuellement dans l'actualité. Donc voilà, ce sont deux modes de saisine et deux modes de plainte qui sont totalement différentes.
0: D'accord, merci pour ces précisions. En parlant des délais d'instruction des plaintes simples ou des plaintes avec constitution partie civile, je ne sais pas si vous vouliez réagir à l'actualité, puisqu'il y a une critique en ce moment vive concernant l'absence d'instruction de ces plaintes, ou tantôt c'est la faute des magistrats ou le manque de moyens. Est-ce que vous avez des observations à faire sur ces éléments ?
1: Alors, pour l'affaire qui secoue notre pays actuellement, je ne vais pas me prononcer, je ne la connais pas, je ne sais pas ce qui s'est passé réellement dans les faits. Ce que je sais et ce qui relève de notre quotidien, c'est effectivement ce sentiment qu'une fois que la plainte est déposée, très souvent, il n'y a un peu rien qui se passe pendant un certain temps. C'est pas un manque c'est pas ne pas prendre en considération la gravité des faits, c'est que on est face à quelque chose qui est manifeste et ça fait des années que la profession le dénonce. On a un manque de moyens évident. Alors à chaque fois, vous allez avoir sur les plateaux tout le monde qui va venir vous dire oui, c'est la responsabilité des magistrats, c'est pas mes copains, hein, je suis pas là pour les défendre. Mais honnêtement, ils font ce qu'ils peuvent avec les moyens qui sont les leurs. La justice est dans un état catastrophique. Donc aujourd'hui, il faut pas s'étonner. Il ne faut pas feindre de découvrir le problème, que ce soit police, gendarmerie ou magistrature. Il manque de moyens, il manque de personnel, il manque de volonté de pouvoir doter notre pays d'un véritable système judiciaire efficace. Tant que vous n'aurez pas tout ça qui sera mis en place, c'est pas possible. Vous avez l'office qui a été mis en place pour la lutte contre la pédopornographie. Ils sont 40 pour toute la France. C'est pas possible. C'est totalement inimaginable. Dans les autres pays européens, c'est pas du tout ce chiffre qui est annoncé. Alors, en grande pompe, on a créé cet office. On a traversé, les hommes politiques ont traversé les plateaux en disant, on a mis en place. C'est une lutte prioritaire et on ne met pas les moyens. Et aujourd'hui, c'est malheureusement ce qui sclérose un petit peu tout le système.
0: Mais c'est important de le préciser, puisque nous aussi, nous sommes tributaires en tant qu'avocats de ces délais, hein, puisqu'on défend des victimes, et a fortiori, quand ils viennent dans nos cabinets et que la réponse est toujours la même, on va relancer, on va prendre attache auprès du commissariat ou du juge d'instruction, c'est en cours. On a aussi à recueillir cette frustration du temps qui s'écoule sans que les choses avancent. Peut-être préciser que les avocats peuvent vous assister, alors à quel moment? Au moment du dépôt de la plainte, une fois que la plainte est déposée pour prendre attache auprès des services de police, est-ce que vous pouvez intervenir, vous, en amont de la...
1: Alors, très souvent, au moment du dépôt de la plainte, on n'est pas là, parce que ça intervient dans les jours qui suivent, les semaines qui suivent. On peut être là, moi ça m'est déjà arrivé d'être présente, ou même de déposer plainte pour une de mes clientes extrêmement âgée, 98 ans, qui ne pouvait pas se déplacer. Donc j'ai organisé avec le commissariat d'Argenteuil un rendez-vous, j'ai déposé plainte pour ma cliente, parce qu'il fallait pallier à cette grande difficulté. Après, pour le suivi, oui, pour le suivi, on doit les accompagner, on doit essayer régulièrement de téléphoner, effectivement, de dire oui, bonjour, maître un tel, c'est pour savoir où en est la plainte, ah, c'est toujours en cours. Mais on se dit qu'à force de les harceler, peut-être que le dossier va remonter un petit peu la pile, parce qu'ils en auront un petit peu marre de nous entendre au téléphone. Même si, encore une fois, je ne jette pas la pierre sur le service enquêteur, je sais qu'ils sont appelés par mon et par vos. Mais oui, là, ça va être notre cœur d'intervention, mais c'est pas vraiment de la défense à ce niveau-là, c'est plus de la gestion pour essayer de faire avancer un peu les choses.
0: Merci pour toutes ces précisions. J'ai encore des questions pour vous, maître Stéphanie Grandjean. Marion Ménage a également reçu de nombreuses questions que nous allons aborder juste après une nouvelle pause musicale. Restez avec nous sur IDFM Radio.

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1: Vous écoutez l'émission Tous les droits sur IDFM Radio. J'ai le plaisir de recevoir aujourd'hui deux avocates au barreau du Val d'Oise, maître Stéphanie Grandjean et maître Marion Ménage. Nous abordons aujourd'hui le sujet délicat des violences intrafamiliales. Maître Marion Ménage, j'ai reçu des questions pour vous où il s'agit de la protection de ces victimes. Est-ce que vous pouvez nous expliquer comment et dans quel délai solliciter une ordonnance de protection ?
2: Alors, l'ordonnance de protection, c'est une procédure devant le juge aux affaires familiales qui a été conçue pour intervenir très vite lorsqu'une femme est victime de violence. Très vite, ça veut dire qu'avec une ordonnance de protection, en 6 jours, vous avez un juge qui vous rend un jugement. C'est vraiment une procédure d'urgence. Elle a été créée parce que, initialement, quand une femme allait se plaindre de violence, le premier réflexe, c'était de la sortir du domicile, de lui filer un bon d'hôtel, de la loger par le 115, et monsieur restait quand même tranquillement peinard au domicile, vautré dans son canapé, tandis que madame était dans un hôtel miteux. Et donc, il a été réfléchi au fait que c'était pas tout à fait normal que ce soit la victime qu'on vienne exfiltrer. Et donc cette procédure, elle permet en 6 jours d'avoir un juge qui vient statuer sur la situation et surtout qui va pouvoir venir attribuer le logement à madame et qui va pouvoir dire à l'homme violent, c'est toi qui t'en vas. Donc c'est une procédure qui est évidemment exceptionnelle, qui doit intervenir dans les cas les plus graves. Il faut pour cela remplir quelques conditions. La première, c'est que on doit être un couple ou un ancien couple. On doit être soit marié, soit pacsé, soit juste concubin. On n'est pas obligé de cohabiter. Ça peut être un couple sans que les gens vivent sous le même toit. Mais si la situation de danger est importante, ça fonctionne. Et il faut un danger qui soit vraisemblable et actuel. Vraisemblable, ça veut dire qu'il faut quand même qu'on ait un petit peu quelque chose à apporter au juge. En général, un dépôt de plainte. Ça peut être un certificat médical. Ça peut être des photographies de blessures. Et il faut que ce soit actuel. C'est-à-dire que l'idée est vraiment de venir protéger la femme en urgence. Là, tout de suite, maintenant. Si finalement le couple est déjà séparé, si chacun a récupéré ses petites affaires et qu'ils habitent à 200 km d'écart, quand bien même les violences commises 3 jours avant seraient gravissimes, finalement, il n'y a plus forcément d'urgence à intervenir pour une mise en protection. Donc il faut vraiment qu'on ait un danger vraisemblable, pas forcément établi juridiquement, on n'est pas obligé qu'il y ait une condamnation, mais qui soit également actuel. Et si on a ça, eh bien cette ordonnance de protection qui va être prise par le juge aux affaires familiales, je vous le disais, en moins de 6 jours, ça va permettre de mettre en place tout un tas de mesures. Certaines ont pour objectif de protéger la victime, d'éviter que ça se reproduise. Donc là, on va pouvoir imposer à monsieur une interdiction de revenir au domicile. On va pouvoir mettre à monsieur un bracelet anti-rapprochement. On va pouvoir lui interdire de paraître à tel ou tel endroit, par exemple le travail de madame, par exemple l'école des enfants. On va pouvoir dissimuler l'adresse du nouveau domicile de madame si elle ne souhaite pas rester dans le domicile conjugal. Ça, ce sont des mesures qui ont pour but de protéger la victime et d'éviter que ça recommence. On va avoir également des mesures qui vont concerner le logement. On peut même avoir des mesures qui vont venir concerner l'animal de compagnie, figurez-vous. Oui. C'est-à-dire que si madame, elle veut partir avec son chien, elle peut, si elle n'a pas envie de laisser Kiki avec monsieur. Parce que finalement, j'ai envie de vous dire, quand on n'aime pas les gens, on n'aime pas les bêtes et inversement. Et que si madame, elle est en danger avec ses enfants ou sans ses enfants, elle n'a pas forcément envie de laisser quelqu'un d'autre de vulnérable, c'est-à-dire l'animal, aux prises avec un monsieur qui va être très énervé de la situation, eh bien le juge peut même venir statuer sur le sort de l'animal de compagnie. Et puis il va y avoir évidemment des mesures concernant les enfants. Parce que c'est peut-être là le cœur aussi du nœud. C'est-à-dire que pendant des années, on a dit... Ah ouais, c'est pas un bon mari, mais c'est un bon père. Bah non, en fait. Bah non. Quand on est capable d'être un homme qui tape sur sa femme, on n'est pas un bon père. Quand on est capable d'être un homme qui met sur la tronche de la mère de ses enfants, on n'est pas un bon père. Et donc, c'est important que le juge vienne se pencher sur la situation globale de cette famille. Il faut mettre madame à l'abri, mais il faut aussi dire ce qu'on fait des enfants. Et est-ce qu'on permet ou pas à monsieur de garder son autorité parentale? Est-ce qu'on va lui permettre de continuer à prendre des décisions dans l'intérêt de ses enfants s'il est même pas capable de ne pas être un mari violent? Est-ce qu'on va lui permettre de continuer à voir ses enfants? Et si c'est le cas, dans quel cadre? Est-ce qu'il peut les prendre en week-end? Est-ce qu'il peut partir en vacances avec eux? Ou est-ce qu'au contraire, on va plutôt mettre en place des mesures dans un centre médiatisé avec des tiers qui vont être là pour surveiller que la visite se passe bien? Est-ce que on interdit totalement tout contact? C'est possible. Le juge peut demander l'audition de l'enfant. Mais comme on est vraiment sur une procédure très rapide, puisqu'il faut qu'en 6 jours on ait une décision, c'est pas forcément la procédure la plus adaptée pour aller recueillir la parole de l'enfant. Donc voilà, c'est une procédure d'urgence qui permet d'intervenir dans des situations extrêmes pour venir protéger une femme et les enfants. On n'a pas véritablement de procédure similaire qui ne concernerait que les enfants. C'est-à-dire qu'un papa violent, s'il cogne pas aussi sur madame, on n'a pas grand-chose aujourd'hui qui nous permet de venir protéger les enfants. C'est dans les tuyaux. C'est en train d'être discuté à l'Assemblée nationale. On va, je pense, avoir dans les mois qui viennent une ordonnance de sûreté qui va être conçue et qui sera là uniquement tournée vers la sauvegarde de l'enfant. Pour l'instant, on protège la femme et les enfants qui sont presque un dommage collatéral. Avec cette ordonnance de sûreté qui est en train d'être réfléchie, on va prioriser l'enfant et on va pouvoir intervenir pour protéger un enfant maltraité.
1: Merci pour toutes ces précisions, c'est extrêmement clair. L'ordonnance de protection, donc vous indiquez que le juge a un délai de 6 jours pour rendre une ordonnance, c'est un délai qui est tenu par exemple à Pontoise, c'est un délai impératif?
2: Oui. Oui, d'accord. Ah oui, c'est impératif. Okay. C'est-à-dire qu'à partir du moment où la demande d'ordonnance est déposée, le juge doit tenir son audience et rendre sa décision en moins de 6 jours. Précision importante, l'assistance par un avocat, elle n'est pas obligatoire. Donc si une femme se sent capable de faire cette demande d'ordonnance de protection toute seule, elle peut le faire. Attention quand même, c'est une procédure qui est compliquée, il y a des demandes très particulières, il y a des mesures dont parfois on n'imagine même pas qu'elles existent. Je suis pas sûre que tout le monde maîtrise ce qu'est un bracelet anti-rapprochement par exemple. Eh bien si une femme n'est pas accompagnée par un avocat, ça peut être un peu difficile à faire toute seule. Donc vraiment, vraiment mesdames, s'il y a besoin, vous n'hésitez pas. Stéphanie vous le disait tout à l'heure, il y a des maisons des femmes, il y a des consultations juridiques gratuites, des avocats, vous tapez dans une poubelle, il y en a 10 qui sortent, on est 500 sur le barreau du Val-d'Oise à votre service. Donc vraiment, n'hésitez pas, allez pousser la porte d'un cabinet d'avocat, vous trouverez toujours un avocat réactif pour pouvoir tout de suite vous rédiger une demande d'ordonnance de protection et vous aurez obligatoirement un juge réactif parce que là, il n'aura pas le choix pour venir vous répondre en moins de 6 jours.
1: Alors, vous avez à juste titre rappelé que nous étions 500 avocats sur le barreau du Val-d'Oise qui dispensent donc des consultations dans les maisons du droit, dans les mairies, au palais de justice. Il y a aussi des consultations juridiques gratuites. Vous avez la possibilité sur le site internet de l'Ordre des avocats du barreau du Val-d'Oise, la possibilité d'accéder à l'annuaire des avocats en cherchant par spécialité, par activité dominante, même par lieu d'exercice, enfin lieu des cabinets. Et je rappelle aussi que vous avez ce dispositif de l'aide juridictionnelle auquel vous pouvez être accessible en fonction de vos revenus. Est-ce que l'une de vous veut dire un mot aussi sur la protection juridique?
2: Alors déjà, une petite précision sur l'ordonnance de protection, vous aurez toujours droit à l'aide juridictionnelle. Sur l'OP, agis à tout coup.
1: Merci.
2: Vous n'avez pas à vous poser la question de savoir si vous avez les sous pour financer l'avocat. L'AGI, elle marche à chaque fois sans plafond de ressources.
1: Très bien. Merci beaucoup pour cette pertinente précision. Et sur les protections juridiques, sauf erreur de ma part, je crois qu'il y a même des assureurs qui avaient communiqué, sans citer de nom, sur ce dispositif de prise en charge par l'assurance protection juridique des procédures en cas de violence intrafamiliale, je crois.
2: Ça se développe de plus en plus. C'est pas encore le cas de toutes les assurances, mais certaines le font. Et il y a effectivement maintenant une possibilité de prise en charge par vos contrats d'assurance. Pendant très longtemps, les affaires familiales, elles ont été laissées de côté dans les contrats d'assurance, juste parce qu'il y en a trop. C'est-à-dire qu'en région parisienne, c'est un couple sur deux qui se sépare. C'est un couple marié sur deux qui divorce. C'est un sur trois quand on est en région, mais sur la région parisienne, c'est un sur deux. Donc le volume est tel que les assureurs avaient laissé de côté tout ce pan du droit. Ils sont d'accord pour venir à votre secours si vous avez un accident de la route. Ils sont d'accord pour venir à votre secours si vous avez un dégât des eaux, mais ils n'étaient pas d'accord pour venir à votre secours si vous aviez besoin de vous séparer de votre conjoint. Alors aujourd'hui, il n'y a pas forcément de prise en charge pour toutes les séparations, mais en tout cas, pour les femmes victimes de violences, il y a maintenant de plus en plus d'assurances, et c'est effectivement très heureux, qui viennent permettre une prise en charge effective.
1: Voilà, donc il existe beaucoup de dispositifs qui vous permettent de supporter les frais d'assistance d'un avocat. J'en profite aussi pour rappeler que les honoraires des avocats sont libres, que chacun détermine ses tarifs, mais peut-être Marion, à votre qualité d'ancien membre du Conseil de l'Ordre, rappeler que les honoraires doivent être, comment on dit Il y a un mot proportionné, modéré, proportionné aux prestations. Voilà, donc c'est important de le rappeler aussi, aussi à ce micro. Les avocats, voilà, fixent librement leurs honoraires, mais doivent effectivement respecter un certain principe. Voilà, toute facturation doit être proportionnée aux diligences qui sont effectuées.
2: Et puis le fait que les honoraires soient libres, ça veut dire aussi qu'on fait ce qu'on veut. C'est-à-dire que si dans un dossier on a envie de facturer davantage parce que c'est une cession d'entreprise par exemple, parce que c'est un dossier qui nous paraît financièrement confortable, eh ben on va peut-être pouvoir facturer celui-là davantage. Et quand on va avoir une femme en difficulté qui va toquer à la porte de notre cabinet, si elle n'a pas le droit à l'aide juridictionnelle, ben on peut le faire gratuitement. On a le droit. Et je crois que la majorité des avocats du barreau du Val d'Oise interviennent régulièrement, ce qu'on appelle pro bono, c'est-à-dire que on fait ce qu'on veut et finalement, et ben, si on a envie de faire du bénévolat sur certains dossiers, et ben on le fait et ça nous permet éventuellement de nous rattraper sur un dossier qui peut-être a moins d'impact humain, mais voilà, faut aussi rappeler que les avocats, l'humanité, c'est aussi un des grands mots de notre serment.
1: Oui, mais vous avez raison de le rappeler. Et puis c'est une matière aussi où là, pour le coup, on est dans l'humain, on est dans la détresse, et donc nous sommes par définition en tant qu'avocat sensibles à ça. Sinon, on n'aurait pas choisi ce métier, je pense. Merci beaucoup pour toutes ces précisions. Je vous propose de marquer une nouvelle pause musicale avant de poursuivre cette émission Tous les droits consacrés aujourd'hui aux violences intrafamiliales. Restez avec nous.

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1: Merci d'être resté avec nous sur IDFM Radio. Vous écoutez l'émission Tous les droits. Mes invités du jour sont avocates en droit de la famille et en droit pénal. Elles assistent des victimes ou des auteurs et nous parlons ce matin des violences intrafamiliales. Nous poursuivons notre émission en répondant aux questions nombreuses reçues des auditeurs. Maître Stéphanie Grandjean, est-ce que vous pourriez nous éclairer sur les obligations qui pèsent sur les tiers, donc les médecins, les enseignants, les travailleurs sociaux, en matière de signalement, et quelles sont les sanctions en cas de manquement à ces peut-être obligations de signalement?
2: Alors, concernant ces obligations, effectivement, aujourd'hui, il y a une obligation de faire un signalement dès lors qu'il y a des signes de maltraitance chez un enfant ou chez dans le foyer de cet enfant ou de cette femme victime de violence. Alors, ça va peser sur l'institution de l'éducation nationale. Très souvent, il y a une remontée, d'ailleurs, par ce biais-là. Et vous avez aussi des obligations qui sont faites pour des personnes qui sont astreinte à un secret professionnel extrêmement fort, les médecins. Donc là, ça articule deux choses totalement différentes, deux contradictions, et le secret professionnel où je dirais que ce qui se passe dans un cabinet médical est sacro-saint et rien ne doit passer la porte de ce cabinet médical, et l'obligation de signaler toute personne qui est en danger. Alors, concernant notamment ce problème d'articulation avec le secret professionnel, le législateur a prévu qu'il y avait une levée de ce secret professionnel lorsqu'il y a danger. Donc ils ont une obligation de signalement, notamment le corps médical. Ce qui est difficile pour eux, et je le comprends, puisque ça va à l'encontre même de l'essence de leur profession, et à tel point que les ordres ont... Donc moi j'ai sorti un petit peu ce que j'ai pu trouver, et vous avez le Conseil national de l'Ordre des médecins qui a élaboré un livret du signalement médical, parce qu'il faut sensibiliser les médecins, parce qu'on peut comprendre leur frilosité, parce qu'ils ont peur aussi peut-être des conséquences de faire un signalement. Est-ce qu'il est suffisamment étayé ou pas? Est-ce que c'est moi qui estime une situation dangereuse alors qu'elle ne l'est peut-être pas forcément? Quelles sont les conséquences juridiques et notamment judiciaires pour la personne en question? Et puis surtout, mettre à mal ce secret professionnel. Donc c'est vrai que le fait de le lever pour dans ce type-là, pour les violences conjugales, peut permettre aux médecins de se dire que quelque part ils vont perdre aussi la confiance de ces femmes qui sont victimes, qui s'ouvrent auprès de leur médecin parce que ils ont ce secret professionnel. Donc elles peuvent leur parler sans aucune crainte de ce que l'auteur des violences soit informé de ce qu'elles peuvent dire dans le sein de ce cabinet. Et les médecins ont aussi un peu peur de perdre ce lien de confiance, et en fait que je dirais que les conséquences soient plus néfastes que ce qu'on a

0: voulu mettre en place avec cette perte de confiance, avec des femmes qui ne vont peut-être plus forcément s'ouvrir auprès de leur médecin, qui vont continuer à inventer une chute dans l'escalier, une chute ou alors d'avoir mal à la tête parce qu'on va pas très bien, mais pas du tout parce qu'on est victime d'un harcèlement moral de la part de son conjoint. Donc c'est un sujet qui est extrêmement délicat pour les professionnels, plus facile pour l'éducation nationale parce que bien évidemment les professeurs n'ont pas de secret professionnel, donc ils sont au quotidien avec les enfants, donc ils peuvent avoir plus de recul et plus de matière à pouvoir détecter un changement de comportement ou des bleus à répétition ou un enfant qui se recroqueville sur lui-même alors que c'était un petit rayon de soleil au début de l'année scolaire. Mais pour les autres professionnels qui ont ce secret professionnel, c'est plus délicat, mais c'est nécessaire aussi parce qu'il faut trouver ce juste équilibre entre urgence, entre une personne qui est en danger immédiat de mort ou pas, ou de violence, et la volonté de garder cet espace sacré de parole pour une personne qui est victime. Alors pour les sanctions, c'est que si vous ne faites pas ces signalements, bien évidemment, on peut rechercher votre responsabilité. Donc encore une fois, l'équilibre il est difficile à trouver, et c'est pour ça que je pense que l'Ordre des médecins a pris la mesure avec ce petit livret à destination de leurs professionnels qui leur donne des critères, des cases à cocher et des signalements types avec des cases à remplir, pour pouvoir évaluer et d'une part l'urgence et d'autre part pouvoir rédiger comme il faut à destination, puisque c'est à destination du procureur de la République qui lui prendra les mesures nécessaires.
1: Merci pour toutes ces précisions. Maître Marion Ménage, vous vouliez réagir sur ce point?
2: Oui, parce que là, on parlait du signalement par les professionnels. Je voudrais quand même rappeler qu'on est tous concernés, qu'on est tous solidaires et qu'on vit pas chacun dans une bulle. Donc, si vous entendez des coups chez votre voisin, si vous entendez un enfant pleurer, si vous entendez une femme crier, il faut intervenir. C'est pas uniquement sur les professionnels de santé et les professionnels de l'éducation nationale que ça repose. C'est aussi de la responsabilité de chacun. Et on a quand même deux articles qui peuvent venir intervenir si vous ne le faites pas. D'abord, il y a la non-dénonciation de crime ou de délit. Et ensuite, il y a la non-assistance à personne en danger. Donc je crois que c'est aussi important de le rappeler. C'est aussi un devoir de citoyen. On vit tous ensemble. Et le bien vivre ensemble, c'est aussi juste de s'assurer que ses voisins vont bien. Et si on a l'impression que c'est pas le cas, ça vaut peut-être le coup d'intervenir, d'aller voir, de toquer à la porte ou d'appeler le 17, parce que on ne laisse pas les gens dans une situation de danger en se disant « Non, mais finalement, ça me concerne pas, c'est entre lui et sa femme. » Non, bien sûr qu'on est tous concernés par ça et qu'on doit tous se sentir concernés par ça.
1: Donc le réflexe, si on pense ou qu'on assiste même à des scènes de violence, c'est de contacter donc le 17.
2: C'est d'intervenir si on peut le faire sans danger pour soi et pour les autres. Mm-hmm. C'est pas toujours facile, mais le réflexe le plus simple, c'est de décrocher son téléphone portable. On a tous, tout le temps, notre téléphone à portée de main, et vous composez le 17 police secours, et là vous aurez forcément quelqu'un au bout du fil.
1: Mais alors ces questions de dénoncer ou d'intervenir, mais finalement c'est aussi le questionnement des médecins qui sont souvent des médecins de famille, donc qui peuvent recevoir et la victime et l'auteur, donc se retrouver dans des conflits de loyauté énormes. C'est quand même, je pense, c'est mon analyse, la principale difficulté de ces violences intrafamiliales, c'est que quand on dénonce, qu'est-ce qui se passe après? C'est des familles qui éclatent et des enfants qui sont séparés des parents, et c'est pour ça que les signalements sont peut-être pas plus nombreux, que les choses mettent du temps aussi à se mettre en place quand il faut organiser la cellule familiale après les dénonciations des faits de violence. D'ailleurs, maître Stéphanie Grandjean, est-ce que vous pouvez nous expliquer comment ça se passe devant le juge des enfants en cas de maltraitance? Parce que une fois que le signalement est fait, si on prend le cas des enfants, qu'est-ce qui se passe devant le juge des enfants?
0: Il se passe plein de choses. Il peut se passer en urgence une ordonnance de placement provisoire. Donc là, je dirais que c'est vraiment la solution la plus extrême, c'est-à-dire qu'on vient chercher à la sortie de l'école ou au domicile. Les forces de police arrivent avec le personnel de l'aide sociale à l'enfance, viennent prendre les enfants et les placent. Alors selon l'âge, vous avez en pouponnière, vous avez dans différentes structures. Et ensuite, on discute dans le bureau du juge des enfants, passer un délai de 12 jours. Autrement, vous avez d'autres armes, entre guillemets. Vous avez d'abord la mesure d'investigation judiciaire, c'est-à-dire que si les choses ne sont pas aussi clairement définies que pour une ordonnance de placement provisoire, il y a une enquête qui est faite par les services sociaux, enfin ce qu'on appelle les services sociaux, pour essayer d'évaluer. Est-ce que véritablement il y a maltraitance? Est-ce qu'il y a négligence? Parce que la négligence des enfants, c'est aussi une maltraitance. Ne pas s'en occuper, les laisser à la dérive, ne pas les nourrir correctement, tout ça, c'est aussi une maltraitance concernant les enfants. Vous pouvez avoir une assistance éducative qui peut être mise en place, donc des professionnels qui viennent apporter un soutien à la parentalité des parents. Et ce qu'on voit aussi, notamment à Pontoise, moi je parle de Pontoise, c'est quelquefois une saisine du juge des enfants qui est faite directement par le juge aux affaires familiales. C'est-à-dire que si devant le juge aux affaires familiales, il s'avère qu'il y a une situation de violence intrafamiliale, vous avez certains juges des enfants qui font redescendre, alors nous on dit redescendre le dossier, parce que au premier étage, vous avez les affaires familiales, et au deuxième étage, vous avez le juge des enfants. Et vous avez des redescendre le dossier, on a une saisine du juge des enfants pour qu'il puisse venir voir un petit peu tout ce qui se passe, et pour pouvoir mettre un peu à plat toutes ces difficultés qu'il peut y avoir au niveau intrafamilial. Donc vous avez ces deux partenaires qui se sont mis en place, notamment à Pontoise, encore une fois, où les étages ne sont pas hermétiques. C'est-à-dire que si on dénote dans un dossier qu'il y a des maltraitances, qu'il y a des violences, qu'il y a des négligences, qu'il y a un conflit parental aussi majeur qui laisse au milieu des enfants qui sont totalement démunis face à un papa et une maman qui ne peuvent plus du tout s'entendre, qui se détestent, qui s'envoient des noms d'oiseaux à longueur de temps, c'est les enfants qui trinquent, ce sont eux aussi qui sont victimes. Ça aussi, ce sont des violences intrafamiliales. Vous avez la possibilité d'aller devant le juge des enfants et lui mettra un petit peu à plat tout ça et essaiera et de trouver des solutions pour que l'enfant puisse évoluer dans un univers quand même moins toxique et plus sécure pour lui-même et pour son intégrité psychique.
1: Donc il y a des mesures de protection des enfants, donc placement ou assistance de mesures éducatives avec des éducateurs qui peuvent être désignés pour intervenir et voir comment tout se passe à la maison. Bon, est-ce qu'on peut dire que le système est bien conçu, mais qu'après il n'y a pas toujours les moyens qui suivent
0: On a toujours en France des belles lois. On a toujours des bons textes. C'est pour ça qu'à chaque fois qu'il y a quelque chose, une actualité, on vous dit « Oh, on va faire une nouvelle loi ». Non, stop, on en a suffisamment. Par contre, on a un problème, et j'en reviens à ce que je disais tout à l'heure, un problème de moyens, un problème de personnel. Et effectivement, on a ce qu'il faut. Le juge des enfants peut décréter une mesure d'assistance éducative, mais très souvent, entre la décision et le début de la mesure éducative peuvent s'écouler de longs mois, parce qu'il n'y a pas de place, parce qu'on n'a pas suffisamment de professionnels, parce que toujours la même chose, tant qu'on n'aura pas les moyens, on ne pourra pas mettre tout ça en place.
1: Bon, on en revient toujours à ce refrain, mais c'est une réalité et c'est important que les auditeurs le comprennent bien. Il existe des dispositifs, vous l'avez rappelé, des juges, des avocats, des éducateurs, mais pas en nombre parfois suffisant.
0: Tout à fait.
1: Et donc les délais et le sentiment que ça n'avance pas toujours, il y a une explication. Il y en a sûrement d'autres, mais en tout cas celle-ci, elle doit pas être occultée. En tout cas, je crois que c'est important de le rappeler régulièrement aussi à ce micro. Merci pour toutes ces précisions, Maître Stéphanie Grandjean. Maître Marion Ménage, pour terminer cette émission, j'ai encore quelques questions pour vous. Alors, beaucoup de victimes hésitent à agir. On entend souvent ça dans les médias, dans nos cabinets, par peur d'abord de ne pas être crue ou parce que finalement, les victimes, que ce soit la femme, les enfants a fortiori, elles dépendent toujours financièrement, quand c'est le papa ou le conjoint, de cet homme-là. Est-ce que vous pourriez rappeler, on l'a déjà évoqué un peu au cours de cette émission, mais quels sont les droits et les protections que la loi garantit à ces victimes aujourd'hui ?
2: Alors, sur le sujet très précis des violences conjugales, là, pour le coup, on a mis ces dernières années beaucoup de choses en place. Il existe, par exemple, le PAC Nouveau Départ. Ça, c'est un élément qui permet à des lanceurs d'alerte, à des repéreurs, appelons-les comme ça. Ça peut être un pharmacien, ça peut être une assistante sociale, ça peut être le commissariat, de proposer à la femme d'intégrer ce PAC Nouveau Départ, qui va déclencher tout un tas de mesures, tout un tas de verrous qui vont sauter les uns après les autres. On va pouvoir, il y a un partenariat avec la CAF, mettre en place des aides financières immédiates. On va pouvoir, il y a un partenariat avec le 115, trouver un logement d'urgence. On va pouvoir, mettre en place tout un tas de mesures qui vont pouvoir venir avec différents interlocuteurs, se mettre en place autour de la femme qui a besoin d'être protégée, et notamment des mesures financières. Parce que effectivement, c'est parfois, souvent, le nerf de la guerre, et c'est toujours une grande inquiétude pour nos clientes de dire, mais si je pars, qu'est-ce que je fais? Eh bien, avec ce pack Nouveau Départ, le partenariat avec la CAF, il fonctionne très bien, et on a une aide financière d'urgence qui se met en place tout de suite. On a même une loi en 2023 qui est venue créer une aide d'urgence qui permet d'avoir un vrai déblocage de fonds, et suivant les situations, ça va être soit un prêt sans intérêt, donc qu'il faudra effectivement rembourser un jour, soit un don. Si vraiment la situation financière de cette femme est catastrophique, c'est pas forcément un prêt. Ça peut être véritablement une somme d'argent qui lui est donnée sans qu'elle ait besoin jamais de la rembourser. Donc on a des dispositifs qui se mettent en place. L'inquiétude autour de est-ce que je vais être crue, là pour le coup c'est beaucoup plus difficile. Parce qu'on encourage depuis MeToo, on encourage les femmes à parler. Pour autant, ce qui est en intrafamilial, ça reste du domaine de l'intime. Ça se passe évidemment entre les quatre murs d'une maison. Alors parfois, quand on sort avec un cocard, les autres le voient. Mais ça se voit pas toujours. Et les violences intrafamiliales, elles sont pas toujours visibles, que ce soit des violences physiques ou des violences sexuelles. Ça peut aussi être des violences psychologiques. Et c'est souvent des violences qui sont très invisibilisées. Et la difficulté, ça va être après de réunir les preuves. Donc je comprends cette inquiétude des femmes qui est de dire, mais si je pousse la porte d'un commissariat, est-ce que je vais être crue? C'est pas simple. C'est pas simple parce que c'est pas les dossiers dans lesquels les preuves, elles sont les plus évidentes. Et c'est aussi pour ça qu'on a affaire à des dossiers qui sont des dossiers longs. Parce que après le recueil de la parole, et ça, je pense qu'on s'est quand même largement amélioré ces dernières années. On a maintenant des policiers, des gendarmes qui sont quand même formés à accueillir la parole des femmes. Alors, c'est pas encore parfait partout, hein, mais on progresse quand même largement. Après, il faut réussir à venir l'étoffer, cette parole. C'est-à-dire que au-delà du dépôt de plainte, il va y avoir quand même un petit bout d'enquête qui va se mettre en place pour essayer d'aller voir peut-être l'environnement immédiat, les voisins, le médecin, l'école, comment vont les enfants, est-ce qu'on arrive à avoir des éléments un peu périphériques qui vont venir appuyer la parole de cette femme. Et la difficulté, elle est là. C'est-à-dire que tous ces petits actes d'enquête, eh ben, ils prennent un temps infiniment long. Et que pendant ce temps-là, ben, on ne va pas chercher l'auteur. On ne va pas le confronter à ce dépôt de plainte. Alors, j'ai envie de dire, heureusement. Parce que si on a la parole de la femme, zéro élément périphérique pour venir le corroborer, et qu'on va tout de suite chercher l'auteur, et qu'il vous dit, bah non, j'ai rien fait, eh ben, on n'a rien à lui opposer. Donc c'est important qu'au-delà du recueil de la parole de la femme, on ait des éléments d'enquête, parce que ça va venir faire bloc, et que le jour où on ira chercher l'auteur, s'il nous dit, bah non, j'ai rien fait, on puisse lui mettre sous le nez les témoignages des voisins, le témoignage de l'institutrice, les certificats médicaux qui viennent corroborer, les résultats scolaires des enfants qui ont dégringolé, le fait que la petite, eh ben, depuis qu'elle va chez le psy, la parole s'est libérée. Si on va trop vite, on n'a pas ces éléments-là, mais si on se laisse le temps de les réunir, est-ce qu'on perd pas trop de temps? Et puis je rejoins évidemment ce que vous disait Stéphanie Grandjean à l'instant, on a un manque criant de moyens. Donc on n'a pas assez de policiers, on n'a pas assez de gendarmes pour recueillir les paroles, et quand les dépôts de plainte y sont faits, on n'a pas assez de personnes pour les traiter. Et ensuite on n'a pas assez d'enquêteurs pour aller sur le terrain, recueillir la parole du médecin, la parole de l'institutrice, la parole des voisins. Une actualité chasse l'autre, et si vous avez un dépôt de plainte d'une femme le lundi, mais que le mardi vous avez un trafic de stupes, ou que le mercredi vous avez un accident de la route, et ben hop, la brigade elle est mobilisée sur autre chose. Donc c'est très compliqué, les experts ne sont pas suffisamment nombreux, donc dès qu'on demande une expertise, ça prend un temps infiniment long. Et la difficulté, c'est que pendant ce temps-là, il se passe rien. Alors si c'est il se passe rien pendant quelques semaines, le temps qu'on ait une enquête, ça me va. Si c'est il se passe rien pendant quelques mois, je veux encore bien attendre un peu, mais quand c'est il se passe rien pendant des années, là c'est non. Et c'est là qu'on est en train de tirer la sonnette d'alarme. L'actualité récente nous l'a illustré. Cette dramatique affaire de la petite Liana est venue mettre en lumière qu'il y avait eu des plaintes avant et qu'elles n'avaient pas été traitées jusqu'à leur terme, et que ces plaintes n'avaient pas abouti. Et peut-être qu'on aurait pu éviter ça si tout avait été traité en amont. Peut-être pas, j'en sais rien, les enquêtes le démontreront. Mais en tout cas, c'est venu mettre un coup de projecteur là-dessus. Mais nous, ça fait des des années qu'on tire la sonnette d'alarme. On passe à côté de choses et on laisse se commettre de nouvelles infractions parce qu'on n'est pas intervenu suffisamment vite. Mais pour pouvoir intervenir, il faut des gens sur le terrain, il faut des budgets, il faut donner de l'argent aux services de police, de gendarmerie et de justice pour qu'on ait les moyens de travailler correctement et de venir enfin protéger efficacement ces femmes. Libérer la parole, c'est bien, mais cette parole, il faut un, l'entendre, et deux, il faut en faire quelque chose.
1: Merci pour ces précisions et puis bah oui pour votre sentiment et votre vécu. Hein. Nous aussi, on est dedans et nous aussi, on voit bien ce qui s'y passe dans ces tribunaux et sur ces terribles affaires. Maître Stéphanie Grandjean, vous vouliez réagir.
0: Alors oui, moi je voulais dire que depuis tout à l'heure, on parle des femmes victimes de violences conjugales, des enfants, mais il faut pas oublier aussi qu'il y a des hommes qui sont victimes de violences conjugales. Il faut pas alors bien évidemment proportionnellement il y en a beaucoup moins. C'est pas simplement parce que une femme peut être moins violente qu'un homme, pas du tout. C'est aussi, je dirais, une problématique pour les hommes de pousser la porte d'un commissariat par peur du ridicule, parce qu'on est encore dans une société assez machiste, hein, et que quand on dit on a un homme qui vient vous dire qu'il se fait gifler régulièrement par son épouse, on lève un sourcil, on sourit d'ailleurs un peu en coin en se disant oh, pff, franchement, s'il se laisse mener comme ça par sa femme, donc pas du tout. Et s'il y a des hommes qui écoutent, leur dire que ce n'est pas ridicule, ce n'est pas honteux. La souffrance, elle n'est pas que d'un côté, elle n'est pas que chez les femmes, elle peut être aussi chez les hommes. Et qu'il est important aussi pour eux de venir s'exprimer quand ils sont victimes, parce que les dégâts sont tout aussi importants chez un homme que chez une femme qui est et qui sera victime de violences conjugales. Il ne faut pas laisser s'installer ça, il ne faut pas penser qu'on est responsable parce qu'on n'est pas un vrai homme, donc pas du tout, et voilà, c'est simplement ce point-là que je voulais aujourd'hui préciser.
1: Vous avez absolument raison de le rappeler, c'est vrai que statistiquement, bon, les violences s'exercent plus des hommes sur les femmes, mais il y a effectivement des dossiers où c'est l'inverse, et ils ont tout à fait les mêmes droits que les femmes victimes de violence, vous avez raison de le rappeler. Maître Marion Ménage, je voulais juste, est-ce qu'on peut faire un petit point sur les voies et les modalités d'indemnisation pour les victimes? Est-ce que vous pourriez nous rappeler qu'est-ce qu'on peut faire aussi pour obtenir une indemnisation une fois que les auteurs ont été condamnés?
2: Alors, il existe en France un système qui s'appelle la commission d'indemnisation des victimes d'infractions. Appelons-la la CIVI, ça ira plus vite. C'est un mécanisme qui a été mis en place pour venir indemniser les victimes des infractions les plus graves. Donc au départ, elle est conçue pour les victimes de meurtre, les victimes de viol, les victimes d'agression sexuelle ou les victimes de violences qui ont un arrêt de travail monumental. Eh bien, ce mécanisme, il s'est élargi aux femmes victimes de violences conjugales ou aux hommes victimes de violences conjugales. Et donc aujourd'hui, la CIVI, elle permet de venir indemniser. Elle travaille avec le fonds de garantie, qui est un fonds financier alimenté par tous nos contrats d'assurance, que ce soit les vôtres, Sonia, les miens ou ceux de tous nos auditeurs. Sur chacun de vos contrats d'assurance, messieurs, dames qui nous écoutez, vous avez un petit pourcentage qui est prélevé et qui va alimenter ce fonds de garantie. Ce fonds de garantie, il va venir payer la victime à la place de l'auteur. Le fonds de garantie, il a une qualité majeure. D'abord, c'est qu'il a des sous. Et puis, le deuxième élément, c'est qu'il est patient. Donc, il n'est pas pressé de se faire rembourser. Et s'il faut aller prélever 5 euros par mois pendant des années, s'il faut aller prélever 10 euros par mois pendant des années sur le compte bancaire de l'auteur pour rembourser le fonds de garantie, bah, le fonds de garantie, il le fera. Mais au moins, on n'imposera pas ça à la victime. Et elle, elle n'aura pas besoin d'attendre des années à coup de 5 euros par mois. Et puis, à coup de petits virements sur son compte en banque qui lui rappelleront que l'auteur existe et qui lui fait des virements tous les mois, ce qui n'est pas très agréable pour une victime. Là, pour le coup, c'est le fonds de garantie qui paye et puis lui, après, il se fait rembourser très tranquillement. Et donc, c'est une possibilité qui est ouverte aux victimes de voir leur préjudice indemnisé, même si l'auteur n'est pas solvable, parce que bah, malheureusement, on ne se fait pas toujours taper dessus par un milliardaire. Et parfois, c'est compliqué quand les dommages et intérêts sont importants. L'auteur, il n'a pas forcément les moyens de payer ce qu'il doit. Et bien là, au moins, c'est le fonds de garantie qui prend en charge et puis qui ira lui très tranquillement se faire rembourser après, mais au moins la victime, elle aura eu son indemnisation.
1: Oui, et c'est important de rappeler qu'il y a ce volet-là aussi, il y a les condamnations pénales et puis après il y a les condamnations à des dommages et intérêts avec des préjudices souvent très lourds, vous l'avez rappelé, donc finalement les sanctions, elles sont là aussi. C'est des sanctions financières qui peuvent être très importantes.
2: Oui, c'est des sanctions qui sont importantes et puis en fait on n'a pas d'autres moyens de réparer. C'est-à-dire que j'adorerais avoir une baguette magique et dire à mes clients, bah, vous inquiétez pas, une fois que le jugement sera passé, ça ira mieux. On va faire en sorte que tout ça n'ait jamais existé. Ben non. En fait, ce qui s'est passé, et malheureusement, le seul moyen de venir réparer ça, c'est de l'argent. Donc, l'indemnisation, elle est importante. Elle est importante pour les victimes, qui ont le droit de voir leur préjudice entièrement indemnisé. Puis elle est importante pour l'auteur, parce que c'est important aussi de réaliser que ce qu'on a commis, bah ça a impacté en face. Alors oui, un cocard, c'est pas joli, ça fait une marque au visage, mais à la limite, ça dure quelques jours et ça s'estompe. Par contre, les blessures de l'âme, elles, elles sont beaucoup plus difficiles à venir soigner. Et ça aussi, ça s'indemnise. Et c'est important aussi pour l'auteur, eh ben, de se dire que même si c'est pas la victime qu'il va venir indemniser directement parce que le fonds de garantie l'aura fait pour lui, lui, il va payer le fonds de garantie. Et il va le payer longtemps. Et il va le payer de façon échelonnée. Et il va le payer pendant plusieurs années. Et à chaque fois qu'il y aura un petit prélèvement sur son compte en banque, bah, ça lui rappellera que la fois où il a fauté, eh ben, finalement, ça a des conséquences et des conséquences qui durent dans le temps. C'est des conséquences qui durent dans le temps pour la victime, mais ça permet aussi que ce soit des conséquences qui durent dans le temps pour l'auteur. Et finalement, ça a quand même une petite vertu pédagogique aussi.
1: Merci beaucoup pour toutes ces précisions pertinentes. Notre émission s'achève. Merci à vous deux d'être venus au micro de Tous les Droits pour parler des violences intrafamiliales. Merci encore Marion Ménage. Merci encore Stéphanie Grandjean. Maître Marion Ménage, est-ce que vous reviendrez nous voir? Est-ce que vous avez un dernier mot à l'attention de nos auditeurs?
2: Alors, je reviendrai avec grand plaisir. Un dernier mot, oui, parce que l'actualité récente de cette petite Liana qui a bouleversé toute la France, elle a généré quelque chose d'extraordinaire. Elle a généré un élan. Il y a eu des rassemblements devant nos tribunaux. À 19h, le lundi qui a suivi, les gens se sont regroupés. J'ai trouvé ça très beau, cet élan de vivre ensemble, de solidarité, de sororité aussi, parce que c'était quand même très féminin, tous ces rassemblements. Mais cet élan de ras-le-bol aussi, de dire plus jamais ça, de dire il y en a assez, de dire protéger nos enfants. Je voudrais que cet élan y continue, mais il continue de façon positive. Notre justice, elle a besoin de nous. Elle va pas bien, elle manque de moyens, mais elle a besoin qu'on la soutienne. Nos magistrats, ils bossent comme des dingues et ils ont besoin qu'on soit là à leur côté. Et moi, c'était ça que je voulais dire à nos auditeurs. Ne laissez pas cet élan-là retomber parce que c'est un élément important, c'est un élan qui est porteur. Mais ce que je voulais vous dire, c'est que ce vivre ensemble, il est positif. Et juste, s'il vous plaît, ne soyez pas contre votre justice. Elle a besoin de vous, elle a besoin de votre soutien. Il faut que vous soyez avec elle et pas contre elle.
1: Merci, vous avez raison de le rappeler. Et puis la justice, elle est rendue au nom du peuple français. Les jurés d'assises, eh ben, c'est nous tous, c'est les citoyens. Vous êtes de la justice, vous faites œuvre de justice. Et je vous remercie pour ce rappel extrêmement pertinent. Maître Stéphanie Grandjean, est-ce que vous avez vous aussi un message à délivrer à nos auditeurs?
0: Bah déjà, je vous remercie de cette invitation. Un dernier mot, j'irais pour revenir un petit peu sur ce que disait Marion. Effectivement, la justice a besoin de tout le monde. Et je saluerais aussi le fait que le plaidé coupable en matière criminelle soit aujourd'hui dans un tiroir, en espérant qu'il y reste le plus longtemps possible. Parce qu'aujourd'hui, on a beaucoup parlé des victimes. Et ces victimes, elles ont besoin de s'exprimer. Et cette expression se fait devant les juridictions. Et ce n'est pas en négociant une peine dans un petit bureau que, premièrement, l'opinion publique comprendra cette peine, puisqu'on ne l'aura pas discutée en audience publique, donc on ne pourra pas la motiver et l'expliquer. Et deuxièmement, ce sera encore une fois brimer la parole des victimes qui ont besoin, à la barre, de des cours criminels ou des cours d'assises, de venir dire à haute voix à tout le monde ce qu'elles ont enduré, ce qu'elles ressentent, de pouvoir confronter l'auteur de la souffrance qui est la leur. Et du coup, ben, je suis assez contente. C'est peut-être la seule note positive que je pourrais aujourd'hui relever.
1: Merci pour ces précisions. Merci à toutes les deux d'avoir été mes invités. Une émission Tous les Droits par vous et pour vous. Je recevrai ainsi le premier lundi de chaque mois des avocats du Barreau du Val-d'Oise qui répondront à vos questions, parce que nul n'est censé ignorer la loi et que vous devez connaître tous vos droits. Merci à vous tous de nous avoir suivis. Merci à Erwan pour la technique. Cette émission vous a plus, n'hésitez pas à en parler autour de vous. Son podcast sera disponible sur le site de la radio idfm98.fr. À très vite pour un nouveau numéro de Tous les Droits sur IDFM Radio 98 FM. Belle journée et excellente semaine.

Bonjour à tous, Patrick Monis avec vous pour un nouveau Country and Souvenir. On est au mois de juillet maintenant, la période des vacances pour beaucoup de gens. Et on va commencer par une nouveauté, c'est HMB Player. Le titre qu'ils vont nous chanter avec Monty Lane Allen, c'est Cats in the Cattle. C'est parti pour eux.

Il s'appelle Grady McLeish et nous chantait Run, Run, Run. Allez, on va continuer avec celle que j'ai annoncée tout à l'heure, celui que j'ai annoncé tout à l'heure, Jason Breedlove, Boy from the South.

écouté un chant patriotique américain. Il y a pas longtemps, c'était leur fête nationale. Et c'est Glenn Erickson qui nous chantait l'American Trilogy. Glenn Erickson.

Andrew Sutton et son groupe The Light Sticks, Audima. On va écouter maintenant un petit souvenir pour Monsieur Dances qui nous a quitté il y a déjà de nombreuses années. Il a un certain nombre d'artistes, dont Vince Gill, Suzy Bogus et bien d'autres, Blake Shelton, ont repris des titres de Dances. On l'écoute avec Addicted and ses grands succès.

Vous écoutez Country en souvenir et ce n'était pas du tout Monsieur Dancis qu'on a écouté. Ça, ce que c'est de ne pas écouter les disques avant de les passer, c'était une mauvaise édition, je vous dirai plus tard. C'était pour le 50e anniversaire de Capitol. Et qui continue sur cette face, eh bien je ne sais pas. Allez, I'm strong enough.

Tiger et un feu. Allez, on va continuer. Ah non, sans micro, ça risque rien d'entendre. Alors, on va continuer avec un autre titre.

George Johnson Vinyl. C'était monsieur Steve McClintock. Allez, on va continuer avec Carole Markstrom, un tout nouveau titre.

Iron Sage, c'était le titre de Carole Markstrom. Allez, un peu de bluegrass maintenant pour, avant de finir la première heure avec le Bernard Sisters. C'est un nouveau titre sur leur dernier album Easy Come, Easy Go.

c'était Monsieur Seth Mulder. Voici maintenant, eh bien, on va écouter Bill Monroe, par exemple, avec ses Bluegrass Boys. Un titre s'appelle Molly and Timothy.

c'est Monsieur Bill Monroe avec son titre qui s'appelle Molly and Ted Brooks. Maintenant, c'est Try and Soul. Lui, il est avec Molly Tootle. Un nouveau titre, c'est Going and Gone. Try and Soul.

s'appelle Trey Hensley et il était avec Molly Tuttle pour ce Going and Gone. La première partie de notre émission Country and Souvenir est bien terminée. On se retrouve dans quelques instants sur LFM Radio pour retrouver la deuxième partie. Par contre, si vous écoutez sur Radio RCF, sur WRCF, eh bien vous n'entendrez pas cette deuxième partie. Pour l'avoir, il faut la redemander. Vous envoyez un petit message à countryfm@gmail.com et je me ferai un plaisir de vous l'envoyer.

0: C'était Monsieur Rick. C'est Monsieur Rick Riemann pour commencer cette deuxième heure avec Legman. Je vais nous interpréter un autre titre, mais non, on va s'en passer. On va écouter celle qui va se présenter toute seule.
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s'est présentée toute seule, elle s'appelle Clélia Adams, Honky Tonk, Stardust Cowboy. Et maintenant on va écouter une autre version de Racism, on a écouté dans la première partie de l'émission par Jack Jones, un titre s'appelle Racism. Ce titre-là, on l'écoute maintenant par Sawyer Brown.

Sawyer Brown, Races On. Et maintenant, on va écouter un premier titre sur la compilation que vous gagnez aujourd'hui. C'est tout simple, pour gagner, vous envoyez un message à countrydfm@gmail.com et le premier d'entre vous qui envoie ce message, eh bien, gagnera ce disque avec 16 titres, dont celui de Monsieur Clay Walker, If I Could Make a Living. Clay Walker.

Walker, I Walk If I Could Make a Living. On va continuer avec une nouveauté, c'est Sam Flats, un titre qu'on n'a jamais entendu, le chanteur non plus. Et ça s'appelle Right Where I Belong. Sam Flats.

il s'appelle Sam Platz et nous chantait Hopeless sur un album qui s'appelle Right Where I Belong. Allez, deuxième titre sur la compilation que vous pouvez gagner aujourd'hui, un titre de Facile, Take Me As I Am, c'est un de ses plus grands succès au début de sa carrière. Pour gagner, un message country dfm@gmail.com.

que monsieur. Monsieur. Eh bien, je ne sais plus. Le voici, le voilà. Monsieur. Ben non, vous ne le saurez pas. Alors, on continue avec Donald Adams et Sea of Heartbreak.

Williams, c'était Sea of Heartbreak. Juste avant, eh bien, on avait Monsieur Norvin Dollar, bien sûr, avec Barcode. Et maintenant, on va écouter un autre titre sur la compilation à gagner aujourd'hui. C'est Travis Street qui va nous chanter Foolish Pride. Et pour la gagner, tout ça, vous envoyez un message countrydfm@gmail.com. C'est parti pour Travis Street.

Suite with Foolish Pride. IDFM Radio, vous écoutez l'émission Country and Souvenir comme tous les dimanches soirs. C'est de 19h à 21h. Dans la première heure, j'avais annoncé Dances avec Addicted et c'était complètement autre chose sur le disque. Alors là, je voulais ramener le disque. Dances, Addicted, un de ses très grands succès.

Rally avec Little Liza. Maintenant, on va écouter un dernier titre sur la compilation que vous pouvez gagner aujourd'hui. Pour la gagner, si c'est déjà fait, vous envoyez un message à countryidfm@gmail.com en disant « je veux bien gagner ce disque ». Et puis c'est tout simple, si vous avez été le premier, eh bien vous recevez ce disque. Le titre qu'on écoute là maintenant, c'est Randy Travis avec « Before You Kill Us All ». Randy Travis.

Before You Kill Us All, monsieur Randy Travis. Allez, maintenant, un chanteur, il est comique, comédien, il est également chanteur country, c'est Rodney Carrington. On va l'écouter dans un titre country, Just One Beer, Rodney Carrington.

0: Carrington avec Just One Beer. On va écouter maintenant un duo. C'est Monsieur Mark Chestnut avec Ray Benson. Stay All Night.
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Chestnut avec Ray Benson. Allez, un peu de bluegrass maintenant avec Nick Chandler pour commencer, et son groupe c'est Delivered, et le titre qu'on va écouter c'est Look for Maria.

Look for Maria, c'était Monsieur Nick Sander et son groupe The Delivered. On va continuer avec sur le dernier album du groupe Cody Norris Show, The Power and Glory.

Codine Rousseau. Et là, c'est bien monsieur The Osborne Brothers avec Mac Wiseman. Le titre qu'on va écouter, c'est Shenandoah Waltz.

un autre campagne souvenir de terminer. On se retrouve la semaine prochaine, dimanche prochain, à 19h pour 2 heures de country music. N'oubliez pas, si vous voulez gagner un disque chaque semaine, vous pouvez en gagner un. Il suffit d'envoyer un petit message à countryidfm@gmail.com et le premier qui envoie ce message au moment d'annonce, eh bien, aura ce disque. Je vous dis à la semaine prochaine et puis bonne soirée et bonne semaine à l'écoute de l'IFM. Et pour ceux qui partent en vacances, bonnes vacances. Par contre, bon courage à ceux qui vont rester.

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1: Les pionniers du métal français reviennent avec un nouvel album. 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
1: Bon, bah, toujours dans l'émission Grabuge, j'en fais un petit encart, une petite pause. On est sur Hellfest et puis la pause parce que moi j'en peux plus. Et je suis sur le stand de Savage Land avec Sylvain qui va se présenter et nous expliquer en quelques mots son univers et ce qu'il attend de nous pour rendre plus vert notre petite planète qui est en surchauffe.
2: Eh bah, écoute, donc ouais, Sylvain, je suis le cofondateur de

0: se sort les doigts du cul et on leur montre qu'on peut faire des choses et qu'on peut utiliser la musique pour transformer le monde et obtenir des résultats plutôt cool sur le thème de la biodiversité.
1: Franchement, super Sylvain, et c'est vrai qu'on se rend compte que toutes les festivités, demain c'est la fête de la musique et tout va être plus ou moins fermé parce que là il fait trop chaud, mais on est tous dans le fait accompli, c'est comme ça. Le Hellfest va continuer. Donc Savage Land, c'est quelque chose qu'il faut suivre. Je vous invite à aller sur le site internet. Et puis là, Sylvain, je vais te demander, comme c'est un peu l'habitude dans l'émission Grabuge, si tu peux nous donner un titre de ce que tu aimerais entendre là maintenant, tout de suite, après ton intervention.
0: Eh ben écoute, je vais être très classique et je vais revenir à mes racines. Et en plus, on a partagé la scène avec eux hier. Et je vais te demander de jouer Arise de Sepultura.
1: Oh, que du kiff.

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1: Si les Vikings avaient des amplis, ils auraient sûrement sonné comme Einwar en affiche au Volcanic Fest du 24 au 26 juillet. 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

0: Une petite pause dans notre émission. Là, actuellement, on est à la cave d'Imières à Argenteuil et je viens de voir et plutôt découvrir un groupe français qui s'appelle Cerveau. En face de moi, j'ai le bassiste et le guitariste. Ils chantent tous les deux. Une belle énergie. Je sais pas si on peut le classer dans le métal, mais en tout cas, on va dire rock bien énergique. Donc, je vais vous laisser vous présenter. À toi.
1: Moi, c'est Louis. Du coup, je fais de la basse et je fais des chœurs dans Cerveau.
2: Et moi c'est Arthur, donc je chante de la guitare, beaucoup de solo.
3: Je pense que tu peux te rapprocher.
4: Oui. Je fais beaucoup de solo.
0: Très bien. Et donc l'énergie est là, il n'y a pas de souci, c'est bien présent. Comment vous pouvez définir vous-même votre musique?
1: La toute base, en fait, ça fait quand même un bon bout de temps qu'on tourne, ça fait bien une dizaine d'années, donc le style a pas mal évolué, on vient quand même de la scène plutôt psyché, et actuellement on est parti quand même sur ce qu'on peut définir et mettre dans la grande catégorie du post-punk noise. On a toujours ces inspirations psyché et qui du coup sont un peu plus mélodiques que le post-punk peut l'être actuellement, juste la noise quoi. Donc on peut se qualifier un peu là-dedans.
0: En tout cas, ce que j'ai pu entendre, c'est de la musique qui pourrait très bien passer dans certains endroits de rock en scène, par exemple. C'est assez, ça pourrait le faire.
4: Non, mais bien. C'est pas nous qui.
0: Je trouve que le thème de la musique que vous faites. Et pour toi, la guitare, t'as la même définition du groupe que ton collègue à la basse.
4: C'est un grand.
1: C'est compliqué.
4: Ouais, c'est compliqué.
0: Et vous êtes basé, vous venez de où exactement?
4: On est de Rouen.
0: De Rouen, ok. Ouais.
1: On est pas loin quoi.
0: Ah non, c'est pas très loin.
1: Non.
0: Ok, bah en tout cas, c'était un plaisir de vous découvrir. Comme le veut un peu la tradition sur Grabuge, si vous avez un titre qui vous représente le mieux, et puis pour le présenter à nos auditeurs, quel serait lequel? Je vous laisse le soin de le proposer.
1: Day Night.
4: Ouais. On a un morceau qui s'appelle Day Night Monsters, qui est sur notre dernier album sorti il y a 2 ans à peu près, qui s'appelle Monsters.
0: Ok, donc c'était Cerveau et le titre
1: Day Night Monsters.
0: Et ben on écoute maintenant. Merci à vous.
1: Merci à toi.

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1: Les Suisses reviennent avec leur univers théâtral. 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Silver Dust.

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